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2: Radio Ria 89.6, bonjour, on se retrouve en direct comme tous les jours, au moins jusqu'à vendredi, de lundi au vendredi jusqu'à 10h30. Au sommaire de cette édition, nous recevrons deux invités, Jean-Louis Sanzoni, qui est un homme avec plusieurs casquettes, il est président d'Imagest, producteur, réalisateur, documentariste. On aura l'occasion de l'interroger sur la remise en route de Studio 16, un film réalisé en 1972. Et puis nous recevrons également Philippe Spielmann à propos d'un banquet républicain organisé le 14 juillet prochain à Haucourt. Et puis comme d'habitude, nous parlerons des sujets développés dans le Républicain Lorrain de ce jour. Il y aura la page de l'éphéméride, si on a le temps on fera l'horoscope et puis on fera le rappel des manifestations et activités à faire ici pendant cette première semaine de juillet. À la technique aujourd'hui, eh bien c'est Hugues qui nous accompagne, merci à lui, et puis Léonie qui me rejoindra tout à l'heure pour l'éphéméride. Voilà pour le sommaire de cette édition. Bonjour Jean-Louis Sanzoni.
3: Bonjour Christian.
2: Alors, c'est une première pour vous, puisque vous passez de l'autre côté, si je puis dire, du micro.
3: Oui, ça fait toujours drôle hein, de se retrouver devant le micro.
2: Alors, je le disais...
3: Et pas derrière la caméra.
2: Et pas derrière la caméra. Je le disais justement, vous avez plusieurs cordes à votre arc, vous êtes président d'Imagest, vous nous direz quelques mots là-dessus, mais vous êtes aussi, surtout à titre professionnel... producteur, réalisateur, documentariste de films, de documents divers pour les cinémas, pour la télévision. Et actuellement, vous travaillez sur Studio 16. Voilà, donc beaucoup de choses à faire.
3: Oui, tout à fait. Ouais.
2: Alors, Studio Imagest, on le disait, c'est une structure régionale sur le Grand Est.
3: Oui, tout à fait. C'est une structure donc, qui s'occupe surtout du patrimoine. Donc, on essaie de collecter les films Super 8, 8 mm, qui sont souvent dans des greniers, oubliés. Et donc, on se charge de les restaurer. Et aussi, on a un pôle d'éducation à l'image. Donc, on s'occupe d'éduquer un peu les jeunes, et même en passant dans des lycées, pour analyser les images, surtout par les temps qui courent, avec tout ce qui peut être comme fake image et tout sur les réseaux sociaux. Donc c'est une approche un peu très variée et on s'occupe aussi maintenant de diffusion parce qu'on a intégré l'association des cinéastes exploitants, en fait des exploitants du Grand Est au sein de notre association. Donc on s'occupe de pouvoir aussi favoriser la venue des gens dans les cinémas.
2: Alors, en tant que président d'Imagest, il faut rappeler qu'en ce moment, vous êtes en train, l'association est en train de récolter justement ces fameux documents personnels pour ne pas perdre la mémoire ouvrière des différents territoires.
3: Oui, tout à fait. Regardez sur la région de Longwy, par exemple, on a pu récolter tous les films Super 8 qui ont été tournés par Albert Falsetta, qui était un syndicaliste de l'époque. Donc, on a retrouvé la fameuse marche du 23 mars 1979, des images de radio LCA et aussi beaucoup d'images, par exemple la flamme des espoirs, toutes ces actions qui ont été menées à fin des années 70, début des années 80. Et c'est une richesse incroyable.
2: Alors cette collecte se fait en collaboration avec l'agglomération de Longwy et avec l'association Amicale sur Longwy.
3: Oui, hein, c'est-à-dire qu'en fait on est assez proches. Donc moi j'ai pas encore rencontré les gens d'Amicale depuis le début de ma présidence, mais je compte le faire. Et moi-même étant de la région, puisque j'habite au Dain-le-Tiche, et que j'ai fait mes études au lycée Alfred Misère de Longwy et puis au lycée technique, du coup, j'ai toujours une sorte de, un intérêt quoi, pas nostalgique. C'est pas de la nostalgie, mais c'est simplement, je suis passionné par tout ce qui c'est cette période-là, en tout cas des années 60 aux années 90, je sais pas pourquoi, mais il y a un écho qui se fait en moi quoi.
2: Alors c'est vrai que vous êtes originaire d'ici, on va y revenir. Et puis votre actualité, c'est aussi un article que le Républicain Lorrain vous consacre aujourd'hui sur ce que vous faites avec le lycée Alfred Mézières.
3: Oui, tout à fait. Là, en ce moment, je suis en train de faire en plein tournage d'un film avec les jeunes qui sont en option cinéma du lycée Alfred Mézières de Longwy, avec leur professeur Valentine Dubas. Et en fait, il y a 7 jeunes qui participent au tournage du film. En fait, je filme des jeunes qui sont en train de créer une web radio au sein de leur lycée, et en hommage aussi un peu à Lorraine Cœur d'Acier. Donc, grâce à Imagest, on a les documents qui de l'époque, donc on va pouvoir voir la radio à l'époque. On vous voit même dans une image à un moment donné dans le film Lorraine Cœur d'Acier, une radio dans la ville. J'ai perdu le fil. Oui.
2: Donc c'est un document que vous préparez.
3: Oui, voilà. Alors là, on est en plein tournage. Et en fait, là, les jeunes, ce qui est bien, c'est que ils ont par exemple ils ont interviewé des personnes qui ont perdu leur emploi, par exemple à Novasco, et on a filmé la semaine dernière ces personnes qui ont perdu leur emploi. Pourquoi? Ben parce qu'en fait, c'est pour montrer aussi que ce qui s'est passé ici à Longwy dans les années 70, ben ça se reproduit aussi dans le bassin de la Fensch, et notamment à Gondange, où il y a eu des fermetures. On a notamment interviewé une personne qui a perdu son emploi, une femme, et c'était très très triste parce que pour elle, elle a perdu une famille, quoi. Et donc les jeunes, c'est quoi l'intérêt de faire une web radio? C'est simplement pouvoir se discuter autour d'une table, argumenter, défendre son point de vue, et ensuite, ben, ils font comme à l'époque, ils vont faire parler des entretiens qu'ils ont eus, et à la fin, ben, il va y avoir la diffusion de cette radio. Et on a même évoqué, pourquoi pas, donc ça va être au sein du lycée, mais pourquoi pas, à un moment donné, faire leur émission, être sur Radio Aria, pourquoi pas. Ça serait une belle finalité, je trouve, pour ce petit film. Et donc c'est un film qui est produit par les télévisions des diffuseurs du Grand Est, donc c'est Moselle TV, Canal 32 à 3 et Vosges TV.
2: Et qui devrait être diffusé quand?
3: Début de l'année prochaine, parce que c'est un gros travail de montage que je vais avoir à faire là maintenant.
2: Oui, parce que parmi les invités, il y a eu Gérard Noiriel, qu'on connaît bien ici, Vincent Bailly, et puis bien sûr Michel Omi, puisque c'était un des patrons de Lorraine Cœur d'Acier à l'époque.
3: Voilà, et qu'on a pu filmer directement sur les lieux même, à l'intérieur de l'hôtel de ville de Longwy-O. Et ça a été très émouvant, cette interview.
2: Alors, on a l'occasion, bien sûr, d'en reparler lors de sa sortie, mais aujourd'hui, je vous ai invité parce que c'est sur votre autre casquette, puisque vous avez voulu ressortir un film qui date de 1972. Alors, rappelons que vous êtes originaire d'ici, donc vous avez connu la période de la sidérurgie flamboyante, mais aussi du début des fermetures des entreprises. C'était notamment le cas à Villeroy.
3: Oui. Alors, moi, j'ai connu ici parce que mon papa a travaillé à Snell. Pendant 31 ans, il a été la mineur. Donc, lui, il n'a pas été licencié, il est parti avant, parce que comme on était 5 enfants, on faisait des études, avec la paye d'un AOS1, parce qu'il a toujours été ouvrier spécialisé, il ne pouvait pas. Et donc, ils ont pris des commerces, et c'est comme ça qu'ils ont pu payer nos études. Et c'est pour ça que je me suis retrouvé à Villeruc, sinon on était plutôt Longwy, Villers-la-Montagne.
2: Alors, rappelons le contexte, en 1972, donc, il y a encore deux usines qui fonctionnent à Villeruc, c'est Ouvrive et Micheville, et il y a le début de leur fermeture qui est annoncée, et un groupe de jeunes à la MJC de Villeruc veulent faire quelque chose.
3: Oui. Alors, depuis 1965, il y avait un groupe qui s'est constitué à la MJC de Villeruc qui s'appelait le groupe Studio 16. C'était le nom qu'ils avaient donné à leur groupe. Ils ont commencé à faire des films courts-métrages, 8 mm, ensuite en Super 8, donc c'est de la pellicule, hein, pour les jeunes, parce qu'il y a beaucoup de jeunes qui ne savent pas ce que c'est exactement. Et petit à petit, ils ont eu l'envie de faire un film de fiction avec des comédiens dès 1972, et donc ils se sont donné les moyens. Il y avait notamment le casting, il y avait un ouvrier de Longwy qui a joué le rôle du papa dans le film. La maman, c'était la maman de la script. Enfin voilà, avec les moyens du bord, ils ont constitué une équipe de comédiens et ils ont décidé faire un film de fiction qui s'appelle « Découetch pour l'hiver » qui racontait l'histoire d'un père de famille qui reçoit sa lettre de licenciement. Donc voilà. Et tout ce que ça a pu en cascade se développer sur la famille et les problèmes sociaux qu'il y a eu par la suite. Alors le père, on lui proposait soit d'être muté dans une usine ailleurs proche, soit peut-être éventuellement d'être pris au Luxembourg, ou soit d'aller travailler à Fos-sur-Mer. Donc c'était à l'époque, on leur proposait ça, et sinon, bah, s'ils refusaient, bah, ils se retrouvaient sans emploi, et c'était compliqué. Mmh. Et la particularité de ce film, c'est que c'est un film qui a été tourné en 16 mm par des jeunes fils et filles de sidérurgistes, un film de fiction. Et ça, un film de fiction tourné en région dans les années 72, il n'y en a pas 15 000.
2: Alors c'est un film de fiction, mais qui était basé malheureusement sur une réalité.
3: C'était basé sur une réalité, mais qu'ils ont réussi à transcender par leur regard, parce que c'est un film vu de l'intérieur. Mmh. La particularité de ce film, c'est les enfants qui ont raconté l'histoire qui leur est arrivée. Mmh. Et c'est en cela que ce film, moi, il m'avait à l'époque touché. Et après 10 ans de recherche dans les laboratoires de cinéma, j'ai finalement retrouvé un positif de ce film. Alors j'ai mis autant de temps parce qu'en fait le film était répertorié sous un autre titre qui s'appelait « Un aller simple pour Fos », qui était ce qu'on appelle le titre de travail. Mais le titre qu'ils avaient pendant le tournage n'a pas été le même que le titre qui a été à la fin donné au film. Et le titre final c'était « Des couettes pour l'hiver » qui est la dernière phrase du film.
2: Alors, un aller simple pour Fos, on comprend, tout au moins pour ceux qui ont vécu ça, parce qu'à l'époque, effectivement, les personnes qui travaillaient dans les usines, on leur proposait d'aller travailler dans une autre usine à Fos-sur-Mer, donc sur la Méditerranée. D'où le titre, un aller simple pour Fos, quoi. Par contre, des couettes pour l'hiver, ce titre est un peu étrange.
3: Alors, c'était un titre de manière... En fait, ils le revendiquaient pour un titre, justement, pour pas dire trop, que ce soit trop dit. Mmh. Et donc, ils ont voulu choisir plutôt une forme très poétique. Et quand on regarde le film... Eh ben, on comprend très bien parce que c'est la mère de famille qui évoque ça à la fin, quand tout est terminé, qu'on revient dans la réalité de la vie, que le père a perdu son emploi, qu'à un moment donné, ben, il faut quand même préparer les couettes pour l'hiver.
2: Mmh. Ah, voilà, donc le titre, d'où le titre, d'accord. Voilà. Alors, ce titre était un peu, ce film était un peu une préfiguration de ce que vous allez créer avec l'anniversaire de Thomas.
3: Oui, tout à fait. Alors, donc ce film a été fait par une partie de l'équipe et moi, en l'occurrence, en 75, je faisais partie de la MJC au club photo et on m'a demandé d'intégrer le festival du film italien en 76. Donc j'étais le petit garçon à tout faire, c'est-à-dire j'avais 13 ans. On disait Jean-Louis va chercher les trombones, Jean-Louis va chercher du papier à la maison de la presse, Jean-Louis il faut aller amener une bobine au cinéma. Donc moi j'y allais en mobylette, non c'était en vélo à l'époque parce que j'avais pas encore ma mobylette.
2: Oui, à 13 ans.
3: J'avais 14 ans, j'avais 14 ans après, l'année d'après j'ai fait ça.
2: Et donc vous avez participé au premier festival du film italien.
3: Alors c'est ça qui est bizarre, c'est que pour moi c'est, maintenant je suis, à l'époque j'étais le plus jeune, maintenant je suis le plus ancien. Alors je suis pas le plus vieux, s'il y a des personnes plus âgées que moi, mais je suis le plus ancien des bénévoles avec un ami aussi et une amie.
2: Et donc vous avez travaillé sur l'anniversaire de Thomas, le film qui a été réalisé en 1977.
3: Alors ça a été l'étincelle pour moi, c'est ce qui m'a donné l'envie de faire du cinéma. C'est-à-dire qu'en fait, Daniel Brachetti avait commencé à faire le tournage, sauf que son épouse en avait ras-le-bol qu'il parte pendant les week-ends, les vacances et tout ça, tourner. Elle voulait qu'il reste un peu à la maison. Et du coup, moi j'ai commencé à être l'assistant de Daniel pendant un mois ou deux. Et au bout de 2 mois, il a dit, non, je peux pas, ma femme, elle veut pas. Voilà. Et donc du coup, ce qui s'est passé, c'est que Jean-Paul m'a dit, écoute, il va falloir que tu te formes et tout. Donc Daniel m'avait déjà montré comment charger les magasins de pellicules. Pour moi, c'était l'angoisse, parce que j'avais des sueurs, parce qu'il faut savoir qu'en 77, quand on a commencé le tournage, une bobine, ça coûtait 500 francs, plus ensuite, on allait envoyer la bobine au laboratoire, on la ramenait et tout ça, le tout avec les frais de voyage et tout, c'était 2300 francs pour 10 minutes de tournage. Mon père gagnait 2300 francs comme ouvrier à l'usine.
2: Par mois, oui.
3: Donc, par mois. Donc, il faut quand même s'imaginer ce que ça coûtait. 10 minutes de pellicule tournée, c'est-à-dire de rush, ce qu'on appelle c'était un mois de salaire. Donc c'est pour ça qu'on relativise. Maintenant, quand on voit qu'on peut tourner des heures et des heures en numérique et tout, ça coûte rien. Ça n'a jamais été aussi facile de faire du cinéma à l'heure actuelle. Même n'importe qui, même avec son smartphone et tout ça, on peut faire des super films. Claude Lelouch a tourné un film entièrement avec un iPhone. Donc voilà.
2: Alors effectivement, il faut préciser pour les générations qui n'ont pas connu ça, qu'à l'époque, il fallait mettre ça sur des pellicules.
3: Alors on tournait sur de la pellicule, donc c'était un peu comme des photos, c'est du négatif, donc ça passait, c'est un système mécanique et tout. D'ailleurs, l'intérêt justement de ce système, c'est que, on le voit bien avec Imagest quand on a du film Super 8 et tout ça, c'est que le film, on le regarde à l'œil, on voit les images qu'il y a dessus, on le met dans une machine qui s'appelle un scanner, qui numérise et tout, et on a une pérennité, c'est-à-dire que le film, eh ben, il n'a pas vieilli. à part certains films 8 mm qui ont changé de couleur et tout ça, mais les éléments sont toujours là. Alors que souvent des films Super 8, des films HI8, VHS-C ou VHS et tout ça, des fois on a du mal parce que la qualité c'était analogique, les blancs ont explosé, il y a plus de détails. En plus, on a du mal maintenant à retrouver des machines. Certaines, parce qu'il y a les pièces qui s'usent et tout, donc là on cherche beaucoup des techniciens, des choses comme ça qui nous aident justement à restaurer des vieilles machines pour pouvoir transférer tout ce passé qui est très important, passé visuel. Donc c'est pour ça que les années 70, 80, 90, eh ben, c'est beaucoup plus difficile que les années 50 à collecter, quoi.
2: Alors, anniversaire de Thomas, donc vous participez à la réalisation en 1977, le film sortira en 1980.
3: Oui, hein, c'est ça. On a mis 4 ans, il y a eu le tournage, on tournait les vacances, on tournait les week-ends, tout ce qui se passait. Au départ, c'était pas scénarisé, on tournait un peu tout ce qui se passait dans la région. Et à un moment donné, on a décidé, au bout d'un an et demi de tournage, on s'est dit, c'est pas possible, on peut pas continuer comme ça. On a pris 3 jours, on est parti en Belgique, il y avait un ami qui avait une maison là-bas, on s'est enfermé pendant 3 jours, on a dit maintenant qu'est-ce qu'on fait ? Et donc c'est là où on a tout étayé, on va faire un film, on a réussi à, en 3 phrases à résumer notre film, donc du coup on savait où on allait, on a commencé à fictionnaliser le réel, comme on dit, et puis on a décidé de faire et un livre et un disque, et donc en 81, il y a les trois sont sortis.
2: On aura l'occasion d'en reparler, puisque aujourd'hui, on souhaite plutôt évoquer des couettes pour l'hiver. Alors, qu'est-ce qui vous a donné l'idée, là, vous, donc, il date de 1972, vous n'avez pas participé à la réalisation, mais vous étiez déjà présent dans la MJC. Qu'est-ce qui vous a donné envie de ressortir ce film qu'il a fallu d'abord restaurer ?
3: Alors, moi, je l'avais vu à l'époque, je l'avais projeté, sauf que quand j'ai projeté, la copie avait explosé. Elle était tombée en 1000 morceaux parce que le positif qu'on avait était rendu fragile par l'âge. Et c'est les images que j'avais vues, ben, je voyais les images de Villerue, je voyais des sentiments, je voyais les usines qui m'avaient fasciné, les images des usines. Alors, pour la petite histoire, les images dans le film n'ont pas été tournées dans la véritable usine de Micheville parce qu'il y avait des conflits avec les syndicats et que la direction ne voyait d'un mauvais œil une équipe de jeunes tourner au moment où il y avait des tensions syndicales, patronales. Et donc, ils ont eu l'autorisation d'aller tourner à l'Arbède, à Esch, sur Alzette. Et donc, les images qu'on voit dans le film, c'est les images de Esch sur Alzette, mais qui n'étaient pas très différentes, parce que c'était pratiquement les mêmes usines qu'il y avait à Micheville. Et pour eux, c'était un choc, parce que c'est la première fois que, par exemple, Jean-Paul Minichetti, le réalisateur, et puis d'autres personnes de l'équipe, Marie Sturcy, qui était la script, Alain Lucchetti, qui était l'ingénieur du son, enfin le perchman, ont découvert ce monde qu'ils ne connaissaient pas. C'était pourtant le monde où tous les jours, leur père allait travailler, quoi.
2: Alors, un de ceux qui était le maître d'œuvre de cette opération, des couettes pour l'hiver, c'est Jean-Paul Minichetti.
3: Tout à fait. Jean-Paul Minichetti, c'est une personne qui a eu un grand charisme, quelqu'un qui était capable d'engager, de pouvoir être une sorte de chef d'orchestre et d'arriver à convaincre des gens à le suivre dans ses folies. Donc, il écrivait des scénarios. Et c'est comme ça qu'à un moment donné, il y a Marie Sturcy, la script, qui a dit, bah, moi, au départ, je pensais que c'était, il était inintéressant et tout ça. Puis quand il m'a raconté l'histoire des scénarios qu'il écrivait, du coup, j'ai changé d'avis. Et elle a commencé à collaborer avec lui. Et notamment, ça a continué après par la suite sur l'anniversaire de Thomas aussi. Voilà.
2: Alors, oui, continuez là-dessus, parce qu'effectivement, Jean-Paul Minichetti a marqué Villerue avec notamment la création du Festival du film italien.
3: Oui, alors, il a, en 76, il s'avère aussi avec Jacques Macarini, qui était un ami, ils étaient à Nancy, ils ont participé, il y avait une projection de 3 films qui avait été organisée par RTL, bizarrement, au Caméo. Et le soir, ils se sont dit, mais les 3 films-là, lui, il n'en avait pas entendu parler, Jack, parce qu'à l'époque, il avait une amie qui était italienne. Et il s'est dit, mais c'est bizarre, les films-là, je les ai pas vus et tout ça. Ce serait intéressant de faire des films comme ça à Villerue. Parce que à l'époque, on avait déjà fait un festival du film fantastique, une semaine. On avait fait une semaine du film comique, donc ça c'était 75-76. Et on s'est dit, mais on est tous d'origine italienne, mais pourquoi pas faire un festival du film italien ? Et c'est comme ça que Jean-Paul et Jack, un soir, ils se sont dit, à 3h du matin, ils ont dit, écoute, on va organiser un festival du film italien. Donc premier festival en 76, il a réussi à avoir la copie de Pain et Chocolat, un film. Il a été obligé de payer très cher parce que la société de distribution voulait rentabiliser, mais il a dit c'est un film qui nous ressemble trop. On va, tant pis, c'est pas grave, on va payer. Et il a eu, en revanche, gratuitement, le premier épisode de 1900 de Bertolucci. Mmh. Donc ça a été les deux fers de... Bon, parmi d'autres films. Hein. Et pendant les 5-6 jours du film, du festival, du premier festival, c'était sa durée, eh ben, ils ont passé les films. Et les films, notamment Pain et Chocolat, c'est un film qui est resté un film mythique, qui a été passé pendant de nombreuses années et qui reste toujours un film qui correspond très fort au festival.
2: Emblématique,
3: emblématique
2: de,
3: tout à
2: fait, cinéma italien de l'époque.
3: Ouais.
2: Alors, restons sur le film des Quetsch pour l'hiver, donc qui est antérieur au lancement du Festival italien, donc 1972. Vous avez eu envie de le ressortir, donc il a fallu le restaurer d'abord.
3: Les Quetsch pour l'hiver. Oui. Alors, les Quetsch pour l'hiver, c'était un gros travail de restauration parce que la copie était très esquintée. À chaque collure, il y avait des sautes et tout ça. Donc, je suis passé par Imagest. J'aurais demandé est-ce qu'on peut numériser le film. Du coup, on a numérisé le film sur nos scanners. Mmh. Et ensuite, après, moi, j'ai fait un travail pendant un an. Tous les soirs, quand j'avais un peu de temps, etc. C'est moi qui ai restauré totalement le film moi-même. Mmh. De manière analogique pour tout ce qui était image, j'ai réussi à m'en sortir. Et au niveau du son, il y avait des sons qui avaient été perdus. Et c'était les tout débuts, il y a deux ans, hein, des restaurations par intelligence artificielle. Et donc là, je suis passé par les premiers plugins qui existaient et tout, avec un copain, un mixeur, Arnaud Mellet. Du coup, on a travaillé ensemble et on a réussi à restaurer, à ressortir des sons de manière incroyable, quoi. Mmh. C'est-à-dire qu'il faut savoir qu'à l'intelligence artificielle, on peut avoir un son de dialogue, on peut avoir une musique et on peut avoir des ambiances. L'intelligence artificielle arrive à séparer les trois canaux alors qu'ils sont sur la même piste normalement. Mmh. Et du coup, on a pu restaurer la voix séparément de l'ambiance, enlever le bruit qu'il y avait, ça fait comme ça des vieux films, et on a pu restaurer la bande son. C'était impressionnant, quoi.
2: Et donc, vous avez réussi à aussi gagner, puisque le film qui durait 1h27, vous l'avez ramené à 1h02.
3: Alors, on n'a pas fait une véritable restauration de film. Y a des puristes qui vont peut-être nous en vouloir. Mais en fait, c'était la volonté du réalisateur, Jean-Paul. Il est venu chez moi. On a monté, une fois que je lui ai montré le film restauré, il y avait beaucoup de longueurs. Moi, je me souviens, il était d'accord avec moi. Donc, du coup, on a remonté, on a enlevé toutes les longueurs. Mais... sans enlever le sentiment de longueur, c'est-à-dire qu'on l'a mis au goût du jour. C'est-à-dire une longueur d'un film dans les années 70, c'est pas la même longueur qu'un film, comme on est habitué à avoir des rythmes très soulevés. Et donc là, il y avait une discussion philosophique qu'on a eue là-dessus, et en fait, on s'est dit non, on va rendre le film qui soit le plus facile à voir, à regarder, sans qu'il y ait ces lourdeurs de l'époque et tout. Donc il y a la version qui existe toujours, la version originelle, et on a la version qui a été refaite par, on dirait, le director cut, donc le montage voulu par le réalisateur actualisé.
2: Alors, ça c'est le film, mais vous avez voulu accompagner ce film, justement, d'explications d'un documentaire sur le tournage.
3: Alors, c'est là que, quand j'ai vu le film, la richesse qu'il avait et tout, puis le travail qu'on menait avec Jean-Paul, j'ai dit, Jean-Paul, j'ai envie de faire un film qui s'appelle Studio 16, qui raconte votre histoire. Donc la naissance du cinéma avant le Festival du film italien, la naissance, comment des jeunes se sont impliqués dans le cinéma à Villerue, dans une MJC. Mmh. À l'époque, c'était des martiens. Mmh. Des jeunes comme ça qui faisaient du cinéma dans une MJC, ça n'existait pas. J'ai retrouvé des articles dans des revues de MJC de l'époque où la MJC de Villerue était mise en avant en disant « mais regardez, on est précurseurs ». Et maintenant, comme je travaille beaucoup avec des historiens du cinéma et tout, on s'aperçoit que y avait une richesse énorme à Villerue. Et c'est pas pour rien que le Festival du film italien existe toujours. Après, l'année prochaine, on va faire la 50e édition. Hein. Mmh. Bon, il y a eu deux années d'arrêt, mais la 50e édition, ça veut dire que ça perdure. Il y a des générations. Maintenant, il y a des petits-enfants d'amis qui ont commencé avec moi, qui sont bénévoles. Donc j'ai connu leur grand-père, j'ai connu le père, et maintenant c'est les petits-enfants qui sont bénévoles au Festival du film italien.
2: Alors vous nous avez ramené l'interview de Jean-Paul Menichetti, justement, qui nous explique un peu comment c'est monté. On va essayer de le passer pour voir si c'est entendable par nos auditeurs.
3: Ouais, je vais vous passer, il est sur mon iPhone, on va le diffuser, c'est un peu le son de la bande-annonce, d'une des bandes-annonces.
2: En avant-première, voilà.
4: Des acteurs qui ont pu voir les films que j'ai fait me disaient c'est bien dans vos films parce qu'ils possèdent la structure narrative des films de fiction. Moi j'ai trouvé ça plutôt sympa. ça m'encourageait. Pourquoi ? Parce que vu que je n'avais pas les moyens financiers, vu que je ne venais pas d'un milieu aisé, vu que je n'étais pas à Paris et vu que j'étais entouré d'ouvriers, ben j'ai fait avec.
2: Voilà, donc un extrait de l'interview de Jean-Paul Menichetti qu'on retrouvera dans le cadre de votre documentaire qui explique comment s'est tourné ce film. Donc c'est assez poignant, 54 ans après, de rediffuser cela et de retrouver des acteurs.
3: Oui, parce que, attendez, voilà. Alors oui, tout à fait, déjà j'étais très content de retrouver beaucoup de monde. Parce qu'il y a des personnes qui ont disparu, mais notamment les acteurs. Mais par exemple, la maman de la script, Marie Sturcy, c'était le rôle de la maman. Et il y a même une actrice très connue à l'époque qui a dit qu'elle avait un rôle, elle jouait tellement justement, tellement sincèrement, qu'elle disait que c'était une actrice incroyable, quoi. On a l'impression que ça aurait pu être une actrice des frères Dardenne ou de Ken Loach. Tellement elle jouait avec un réalisme et ça c'était chouette. Après ce qui était important pour moi c'était rendre hommage aux gens qui m'ont mis le pied à l'étrier aussi. Parce que Jean-Paul Menichetti, ça a été la personne qui m'a donné l'étincelle du cinéma. Et ensuite, c'est ce qui m'a permis ensuite à l'âge de 19 ans de faire l'école de cinéma de Bruxelles et d'en faire mon métier. Et sans ça, c'est pour ça que je dis le rôle des MJC de l'époque de s'impliquer dans une structure associative et tout, c'est très formateur. Et moi, j'encourage tout le monde d'aller dans les jeunes d'aujourd'hui s'il y a des occasions. C'est ce que je dis aussi à mes jeunes que je suis à la web radio qui sont en train de constituer. Mais vous allez voir, c'est une expérience super. Et d'ailleurs, ils me l'ont dit. Ils m'ont dit. On a été très touchés par l'interview. Noé, justement, un des jeunes, a filmé l'interview de cette dame dont je vous ai parlé tout à l'heure, qui a perdu son emploi. La dame, à un moment donné, elle s'est mise à pleurer au micro. Elle était trop touchée. Et Noé, il a essayé de la rassurer en disant « Mais je comprends tout ça. » Ben, c'est ça qui est bien aussi, c'est de se confronter à la réalité aussi.
2: Alors, vous nous avez amené un deuxième extrait qui parle cette fois.
3: Alors, de l'usine, on aurait pu passer tout à l'heure quand on parlait de l'exploitation, mais je vais vous le montrer maintenant. Je voulais faire goûter tout de suite parce que c'est un peu ce qui explique l'émerveillement quand ils ont commencé à filmer à l'usine de
2: Desch.
3: Desch, voilà.
4: D'entre nous, on avait.
3: Ça, déjà, commence au début, voilà.
4: Pour la plupart d'entre nous, on n'avait jamais mis les pieds dans une usine. Jamais mis les pieds dans le lieu où travaillaient nos parents, nos pères. Et on a tous été fascinés. Ces grands machins qui lancent des flammes partout, c'est vraiment impressionnant. Ça va au-delà du cinéma quand on est dedans. Et quand on a plongé notre acteur principal, Jack McAvaney, dans cet univers, ça donne des scènes d'un grand réalisme d'un côté et puis de l'autre d'une grande beauté. Moi, je trouve le résultat vraiment magique. On l'a pas fait exprès, mais on l'a bien utilisé.
2: Voilà donc Jean-Paul Menichetti, toujours, qui explique le contexte de ce tournage du film de 1972. Alors, on parle souvent de devoir de mémoire par rapport aux guerres, par rapport à tout ce qui s'est passé dans le monde. Est-ce que ça n'est pas une façon aussi d'avoir un devoir de mémoire pour tous ces gens qui ont travaillé dans la sidérurgie ou les mines de fer, de ressortir ce film ?
3: Oui, tout à fait. Moi, ça fait écho aussi à mon père. Mon papa qui a travaillé à SNEL, La Flamme des Espoirs, je me souviens très très bien, j'étais au lycée technique et puis on nous a demandé de descendre, on est descendu de Longuyau jusqu'à SNEL, à Erserange, à la porte B. Pour
2: tous ces gens qui ont travaillé dans la sidérurgie ou les mines de fer, de ressortir ce film.
3: Oui, tout à fait. Moi, ça fait écho aussi à mon père. Mon papa qui a travaillé à SNEL, La Flamme des Espoirs, je me souviens très très bien, j'étais au lycée technique et puis on nous a demandé de descendre. On est descendu de Longuyau jusqu'à SNEL, à Erserange, à la porte B, pour aller rencontrer les ouvriers qui sortaient.

0: Et ça reste très impressionnant parce que si je peux m'attarder un peu sur cet événement, on arrive place de la République, on est coincé entre des autonomes qui nous envoyaient des roulements de camions, des roulements à billes de camions en acier sur la figure, des canettes de bière sur la figure. Moi, j'étais protégé parce que j'avais un cadre en bois, c'est comme les hommes sandwich dessus. Il y avait une affiche de la CGT, c'était marqué bien-être et liberté, 50% des hommes sont des femmes, votez la CGT. Voilà. Et à un moment donné, je me suis défendu avec ça, donc ça m'a servi de bouclier. Et je me souviens toujours, à un moment donné, un CRS qui est venu près de moi, il a voulu me frapper. Mon père, il est venu à côté de moi, il a pris le bras du CRS, il a dit, tu touches mon fils, je te tue. Et là, trois copains à lui qui étaient à côté, moi, ils ont sorti ils avaient des manches de pioche qui étaient dans le pantalon. Ils ont sorti, ils ont commencé à tabasser le CRS, ils ont cassé le bouclier. Premier truc. Après, ça a été non, non à la provocation tout le long de jusqu'à Opéra. On était protégés par les Parisiens qui évitaient aux autonomes de nous
1: De bien
0: jeter
1: vous
0: des trucs
1: casser la
0: dessus.
1: figure,
0: Et puis aussi, après, arrivé à l'Opéra, eh ben, j'ai perdu le groupe. Bombe lacrymogène, je tombe au sol. C'est la première fois que je vois des bombes lacrymogènes. Je vois dans l'ombre, dans le noir, dans le blanc, quelqu'un qui tombe au lointain, enfin à peu près à 10-15 mètres de moi. J'ai appris plus tard que c'était apparemment un flic en civil qui avait été tué par sa propre arme. Je pense que c'est lui, puisque c'était quand j'ai vu la manière dont il était habillé, c'est comme ça. Puis à un moment donné, quand les gaz lacrymogènes s'évaporent, je vois une sorte de. Tous les gens vont dans une sorte de trou. Ça s'appelle le métro. C'est la première fois que je voyais le métro pour moi, qui était devant la place de l'Opéra. Et là, je descends. Et j'étais perdu, quoi. Et donc, il y a une dame qui vient près de moi. Elle me dit, mais mon petit jeune, là, t'as l'air perdu. J'ai dit, bah oui, j'ai perdu les gens de mon groupe et tout ça. Mais il y a un seul mot que je me souviens, c'est La Chapelle. Ah, ça doit être Porte de la Chapelle. Écoute, je t'emmène. Elle m'amène Porte de la Chapelle, effectivement.
1: Vous avez
0: Mon
1: retrouvé.
0: père avait placé quatre personnes dans toutes les sorties et les entrées du métro. Et ça faisait 1 heure qu'il m'attendait. Donc, et j'ai appris dernièrement qu'il y avait eu un bus qui avait été organisé le lendemain pour tous les jeunes qui avaient été perdus lors de la manif. Et je trouve ça rigolo. Et moi, j'aurais pu faire partie de ce groupe, quoi.
1: Alors, il faut rappeler que le 23 mars 1979, c'était une grande manifestation à Paris suite aux annonces de fermeture d'usines, notamment d'usines de chair à Longwy. Alors maintenant,
0: Et
1: ce film.
0: c'était aussi, pour une petite précision importante, c'est pour cette à l'occasion de cette pour faire la promotion de cette marche sur Paris que Lorraine Cordassier
1: A été créé,
0: avait été
1: tout à
0: créée
1: fait.
0: par la CGT.
1: Donc ce film a été restauré, vous avez fait un documentaire autour de la création de ce film. Quand est-ce qu'on pourra voir cela?
0: Le documentaire Studio 16.
1: Le film restauré, on peut déjà le
0: Ah,
1: voir.
0: alors le film restauré, en fait, ça se passe comme ça. Le film, il a un visa d'exploitation. Le film des Quatchs pour l'hiver, parce qu'il avait été diffusé en 74, il y avait une société de production. Donc, moi
1: Les
0: j'ai pris une
1: droits.
0: carte de distributeur maintenant, donc je distribue le film accompagné du Studio 16. Donc ça fait 2 heures. Et donc le film, il est diffusé. Donc on diffuse soit d'abord Studio 16 et ensuite des Quatchs pour l'hiver, soit des Quatchs pour l'hiver et ensuite Studio 16. Les deux ensemble, parce qu'ils sont complémentaires. Et donc, il y a eu des projections qui ont été faites au CNA, à l'Arche, à Metz, au club. Il est diffusé dans plusieurs villes de France. Il y a des associations qui m'appellent parce que quand ils font un festival du cinéma ouvrier ou des choses comme ça, ben, c'est intéressant. Et là, le problème que j'ai, c'est que je suis un peu couteau suisse déjà. Donc j'ai beaucoup entre mon travail de producteur, de réalisateur, d'imagiste, en tant que président et tout, c'est compliqué. Mais j'essaye de pouvoir développer de la distribution parce que ce film, ça vaut le coup. Donc là, je suis en contact à Montreuil pour voir si on peut passer dans un cinéma et ainsi de suite. Et après, ça va faire boule de neige et après, ben, ça va s'enclencher.
1: Et le documentaire est diffusé en même
0: En
1: temps?
0: même temps,
1: Non, pas
0: c'est-à-dire on
1: déjà.
0: diffuse les deux en même temps. Il y a dans
1: D'accord.
0: les cinémas, comme il y en a un qui a le visa et tout, on accroche l'autre avec comme si c'était un complément. Et du coup, ben, c'est super.
1: Alors, parmi les noms que vous avez cités tout à l'heure, on a parlé de Jean-Paul Minichetti, Daniel Brachetti, Maryse Turcy. Il y avait aussi un musicien.
0: Ah, surtout, ouais, Pat Parachini. Pat Parachini, c'était un duo avec Jean-Paul Minichetti, tous les deux. C'était un peu, c'était Sergio Leone et Ennio Morricone. Voilà. Et donc, au niveau de la musique, il a fait une musique originale qui, d'ailleurs, beaucoup de gens, d'ailleurs, dans le film, il y a une personne qui dit, les films de Jean-Paul Minichetti ont autant de portée parce qu'il y a la musique. Et la musique, c'est vrai que si ils avaient voulu, si Jean-Paul Minichetti aurait pu couper le cordon ombilical avec Villeroy,

0: pour aller à Paris, parce qu'en fait, il faut savoir aussi, chose importante, que l'Équipage pour l'hiver a été suivi sur Paris. Il a été monté par une monteuse qui était la monteuse d'Éric Rohmer. Et l'ingénieur du son qui a fait le mixage, c'est Antoine Bonfanti, qui était le mixeur de Jean-Luc Godard, et tout. Et surtout, il a été supervisé au niveau du montage par Chris Marker. Chris Marker, c'est quelqu'un, bon, les gens ne
1: On
0: le
1: connaît
0: connaissent
1: bien,
0: pas, mais c'est quelqu'un de très très important dans le cinéma. Au niveau du cinéma militant, documentaire, de recherche et tout, il a fait un très très beau film qui s'appelle Joli mois de mai. Joli, ouais, c'est ça. Et co-réalisé avec Pierre Lhomme, qui était un grand chef opérateur que j'ai eu comme professeur à mon école. Et donc, c'est important, quoi, voilà.
1: Merci de tous ces rappels. Et donc, eh bien, on espère pouvoir voir un jour à Longwy ce film Des Quetschs pour l'hiver ainsi que le documentaire que vous avez
0: Oui.
1: réalisé qui l'accompagne. Et puis, on a l'occasion de vous réinviter pour nous parler de l'anniversaire de Thomas plus longuement, puis également d'Imagest, dont vous êtes le président. Et on termine avec une musique, un morceau que vous avez choisi, qui est.
0: Alors c'est Il Mondo de Jimmy Fontana, c'est parce que c'est la musique qui finit le générique de fin de Studio 16, le documentaire.
1: Merci à vous, bonne journée.
0: Merci à tout le monde.

0: Radio Aria, 92.6, on est toujours en direct jusqu'à 10h30 pour cette matinale avec Hugues qui m'accompagne à la technique et Léonie qui va me rejoindre dans quelques instants. Et nous accueillons maintenant notre deuxième invité après avoir reçu Jean-Louis Sonzoni pour nous parler notamment du film réalisé par Studio 16 en 1972. On accueille Philippe Spielmann. Alors Philippe Spielmann, vous aussi, vous êtes un homme avec multiples casquettes, on vous connaît bien Radio Aria, mais vous venez ici en tant que nouvel élu de Haucourt, puisque cette année vous avez décidé d'innover par rapport aux manifestations du 14 juillet.
1: Oui, bonjour aux auditeurs, aux auditrices de Radio Aria. Effectivement, pour le 14 juillet, la nouvelle équipe municipale a décidé d'innover. On a écarté l'idée de faire un feu d'artifice qui était abandonné d'ailleurs depuis plusieurs années sur la commune, parce qu'on estime qu'il y en a suffisamment de beaux aux alentours et c'est pas la peine d'essayer d'entrer en concurrence. En plus, certains considèrent que ça coûte très cher pour ce que c'est, ça pollue, ça fait peur aux oiseaux, aux chats, aux chiens. C'est un problème à tenir compte aussi. Donc on innove et on va mettre en œuvre une des trois devises de notre République, la fraternité, en organisant un banquet républicain. Alors ça se fait beaucoup dans le sud de la France. Avec le réchauffement climatique, ça remonte vers le nord. Donc nous allons organiser un banquet républicain, mais ce sera à midi. Donc les festivités auront lieu de 12h à 17h. Et cette année, nous avons choisi de faire ça à Moulaines, puisque notre commune a la particularité d'avoir trois secteurs. Et on a vraiment à cœur de n'oublier aucun des trois secteurs. Donc cette année, ça se passera à Moulaines. Ça tournera dans les années prochaines sur Haucourt et sur Saint-Charles. Et donc le principe de ce banquet républicain, c'est que nous installons sur la place de Moulaines, donc dehors, autour de la fontaine qui vient d'être rénovée et sera remise en eau, un grand banquet républicain. Donc nous allons installer des tables, des bancs, et la population de Haucourt est invitée à venir. La mairie offrira l'apéritif à tous les présents, et puis ensuite c'est le principe de l'auberge espagnole, un peu comme une grande fête des voisins à l'échelle de la commune, où chacun amène son repas, et puis on peut partager ou pas ce qu'on a apporté. Il y aura également des barbecues à disposition pour ceux qui auraient des choses à faire cuire, et voilà. Donc il y a le temps du repas avec la place de Moulaines, la place Sylvain Pouly, qui sera décorée, et nous aurons un orchestre qui sera présent de 12h à 17h pour mettre de l'ambiance, donc de la musique d'ambiance pendant le repas, et ensuite un grand bal populaire jusqu'à 17h. Donc cet orchestre, un orchestre vraiment de qualité, et il s'appelle Sunlight Music, qui nous vient de la région de Forbach. Et pour ceux qui l'ont connu, parmi les musiciens, il y a un très bon batteur qui est Alexandre Hubert, qui était le directeur de l'espace Jean Ferrat de la ville il y a quelques années.
0: Mmh. Donc voilà un beau programme en perspective. Donc l'objectif, c'est effectivement que les gens se retrouvent.
1: Voilà, c'est ça. C'est vraiment que la population de Haucourt se retrouve autour d'un moment festif et convivial. Alors, bien sûr, cet événement est ouvert à tous ceux qui souhaitent venir, habitant Haucourt ou pas, au contraire. Hein. On souhaite que cet événement attire le plus grand nombre. Donc on peut venir, même si on habite les communes voisines. Ce sera un grand plaisir d'accueillir des habitants d'autres communes.
0: Alors, c'est gratuit.
1: C'est bien entendu gratuit.
0: Hein. La ville offre un verre, si j'ai bien compris.
1: La ville offre l'apéritif et puis donc l'orchestre, qui est un orchestre de qualité. Hein. Voilà. En cas de mauvais temps, on a la solution de repli dans la salle des fêtes de Moulaines. Hein, parce que dans notre région, c'est important de prévoir un plan B. Voilà. On a mis aussi en place un système de covoiturage. S'il y a des habitants de Haucourt ou de Saint-Charles qui n'ont pas de moyens de locomotion, ils peuvent se signaler en mairie en téléphonant, et puis on organisera un covoiturage pour ceux qui ne peuvent pas descendre jusque Moulaines.
0: Alors vous l'avez dit, la commune, c'est de Haucourt, c'est trois quartiers, Haucourt, Saint-Charles et Moulaines. Donc là, ça aura lieu à Moulaines pour cette année. Vous avez souhaité innover. Vous êtes nouvel élu municipal. Quelles sont vos premières impressions quelques mois après avoir été mise en place dans le cadre d'une nouvelle équipe, puisque le maire a changé, c'est Serge Panoncelli qui a succédé à Alain Lombardi qui a perdu les élections.
1: Donc il y a eu toute cette période d'installation qui, pour tous les nouveaux élus, les nouvelles équipes le savent bien, c'est très chronophage. Il y a toutes les commissions à installer, les différents partenaires institutionnels qui souhaitent nous rencontrer. Donc voilà, il y a tout un temps de mise en place et de rodage qui est nécessaire. Voilà, il y a également reprendre des dossiers et des chantiers en cours, pas toujours bien engagés, comme celui de l'école, la rénovation de l'école à Haucourt-Centre, qui nous pose de gros soucis, mais on va mener à terme. Je pense que d'ici 6 mois, l'école sera achevée, avant d'attaquer la rénovation de l'autre école à Haucourt-Saint-Charles. Voilà. Et ça, avec des difficultés financières qui ne sont pas négligeables.
0: Alors justement, quand on arrive, on a plein de bonnes idées, on veut faire beaucoup de choses, mais malheureusement, il y a toujours ce problème des budgets, quelle que soit la municipalité qui se pose.
1: Bien sûr, bien sûr. Donc, on a à cœur de tenir nos engagements, à la fois sur les éléments du programme, les choses qu'on souhaite réaliser, mais également sur la rigueur dans la gestion municipale, de façon justement à ne pas se retrouver dans le mur et pouvoir mettre en œuvre nos engagements. D'où, par exemple, cette fête du 14 juillet, le choix de ne pas essayer de faire un feu d'artifice encore plus beau qu'à côté, parce qu'on n'en a pas les moyens. Donc, ce ne serait pas raisonnable de s'engager dans cette voie-là.
0: Alors, vous êtes délégué, vous êtes premier adjoint, délégué...
1: Voilà. Donc, je suis premier adjoint et puis j'ai plusieurs domaines en charge, notamment celui de la culture, du patrimoine, tout ce qui est fête et cérémonie, et puis également le CCAS, qui est un gros morceau, parce qu'il y a beaucoup à faire dans ce domaine-là. On part d'un niveau assez bas dans le fonctionnement du CCAS en termes de moyens humains et financiers. Donc là, il y a aussi beaucoup à faire. Et puis, je suis impliqué dans pas mal d'autres commission sans en avoir la responsabilité.
0: Alors sur le CCL justement, Haucourt est une des communes comme d'autres où il y a à la fois des frontaliers avec des bons niveaux de vie mais aussi beaucoup de logements sociaux.
1: Voilà, et on a la particularité d'avoir une grande diversité de population et ça s'illustre tout à fait par exemple dans le quartier de Saint-Charles qui est sorti il y a quelques années de la politique de la ville, non pas parce que les problèmes sociaux avaient disparu mais parce qu'une nouvelle population s'était installée et a fait remonter la moyenne tout simplement. Mais ça a un effet trompeur, ces effets de moyenne, puisqu'on a l'impression que les problèmes ont disparu. Non, ils n'ont pas disparu, ils sont toujours là.
0: Et puis, votre domaine de prédilection, c'est quand même la culture. On rappelle que vous êtes acteur, vous occupez beaucoup de théâtre et autres. Alors, quelle est l'analyse que vous faites de la situation?
1: Alors, la commune n'a pas les moyens de mener une programmation culturelle régulière, comme on peut l'avoir dans des villes qui ont une salle et qui nécessitent de fidéliser un public. Mais on va faire le choix de proposer des actions culturelles, d'abord en priorité pour les scolaires, par exemple. Je pense que si on doit faire des choix, c'est par là que ça doit passer. Donc, il y a déjà des projets qu'on a soumis aux enseignants. On leur laisse le temps de la réflexion parce que j'ai plein d'idées à leur proposer. Donc, maintenant, ils vont trier un peu en prenant ce qui les intéresse davantage par rapport à leur choix aussi à eux. La culture, on va aussi... être partenaire de différents organismes ou associations qui ont des choses intéressantes à proposer. Par exemple, on a co-organisé le printemps berbère avec l'association Tala il y a un mois à Saint-Charles avec du théâtre, une exposition, des conférences. Donc, c'était intéressant. Et on va essayer de poursuivre justement du partenariat avec tous ceux et toutes celles qui souhaitent œuvrer dans le domaine de la culture et on fera tout pour les accueillir. On a par exemple la première semaine d'août un stage de théâtre cinéma en anglais pour les enfants avec l'association Sweet Tea. Donc ça se passera à Moulaine, dans la salle des fêtes de Moulaine pendant une semaine.
0: Alors ça c'est le niveau communal, Haucourt Saint-Charles c'est 4000 habitants, un peu moins, mais n'a pas les moyens de mener une politique culturelle. Il faut que peut-être que ça soit envisagé à d'autres niveaux.
1: Voilà, moi je pense depuis longtemps que la programmation culturelle d'un haut niveau doit se faire au niveau intercommunal. C'est la seule voie pour avoir une programmation qui soit à la hauteur de la population de plus de 60 000 habitants qu'on a sur le bassin.
0: Alors vous étiez beaucoup engagé sur l'opération Vivarcité qui est devenue par la suite l'agglo en Seine.
1: Voilà, j'ai été pendant 3 ans bénévole dans la commission culture de l'agglo pour le festival Vivarcité où je faisais les propositions de programmation à la commission et après je participais activement à sa mise en œuvre. Ensuite, il y a eu le virage avec l'agglo en scène, donc je ne sais pas la nouvelle équipe aux affaires à l'agglo, ce qui va rester de l'agglo en scène, est-ce qu'il va y avoir de nouvelles orientations, on attend de voir.
0: Merci Philippe Spielmann. Donc on rappelle, rendez-vous pour plus particulièrement les habitants d'Aucourt le mardi 14 juillet.
1: Voilà, de 12h à 17h sur la place de Moulaine.
0: Donc c'est à Moulaine.
1: Voilà, autour d'un repas et d'un bal populaire.
0: Repas tiré du sac
1: et on espère que ce sera un moment de partage.
0: Et avec du beau temps.
1: Et avec du beau temps, bien entendu, c'est prévu.
0: Sinon,
1: on replie à la salle des fêtes de Moulaine. Donc de toute façon, on peut programmer son mardi de 12h à 17h.
0: Et c'est férié en France.
1: Voilà. J'ai des amis frontaliers qui me disent « Oui, mais on est embêtés, etc. » Je dis « Effectivement, moi je connais des amis frontaliers qui vont prendre congé ce jour-là pour être des nôtres. On va quand même pas déplacer le 14 juillet au 23 juin. »
0: Oui, tout à fait, 23 juin ou d'autres dates, puisqu'il y a les Belges aussi pas très loin. Merci Philippe Spielmann. Donc rendez-vous le 14 juillet à Aucourt de 12h à 17h. Et on écoute un morceau que vous avez choisi.
1: Un morceau très dansant qu'on entend depuis 2-3 ans dans tous les bals populaires, c'est la Gofa Lolita.

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1: Radio Aria 89.6, on est toujours en direct jusqu'à 10h30 avec Hugues à la technique et Léonie qui m'a rejoint pour l'éphéméride. On évoque maintenant les articles développés dans la République Lorraine de ce jour avec à la une, bien évidemment, la problématique des urgences en affection longue durée, lit-on dans la première page, notamment sur le CHR de Metz-Thionville. Et puis, toujours dans la République Lorraine de ce jour, eh bien, on vient de le recevoir le travail fait par Jean-Louis Sonzoni qui travaille actuellement avec un groupe de lycéens sur notamment la radio Lorraine Cœur d'Acier, cette radio qui a existé sur notre bassin de 1979 à 1981. Et vous retrouverez dans la République Lorraine d'aujourd'hui un article consacré à cette opération puisque Jean-Louis Sonzoni filme actuellement des lycéens de Longwy qui crée une web radio en hommage à la radio de lutte Lorraine Cœur d'Acier. Et puis toujours dans la République Lorraine de ce jour, eh bien on parle des Nuits de Longwy qui ont démarré avec notamment un concert des Gypsy Kings qui s'est déroulé samedi dernier et qui a eu beaucoup de monde. Le prochain rendez-vous, eh bien ce sera le 25 juillet puisque cette semaine, eh bien c'est le week-end du 14 juillet et le prochain concert samedi aura lieu à Erseran. Et puis dans un autre registre, eh bien, la République Lorraine évoque l'engagement citoyen en faveur de l'environnement sur Chénière avec des élèves qui ont été primés, un projet porté par les 43 élèves des classes de petite et moyenne section de l'école de Chénière distinguée par le prix de l'éducation citoyenne. Et puis dans un autre registre à Corcy, eh bien, un coup de chapeau à Jean-Claude et Micheline Sangua qui ont fêté leur noce de diamant un peu plus loin de nous, eh bien, on retrouve sur Villerue une opération sur les véhicules tampons dans le viseur de la municipalité. Une opération qui a été lancée il y a quelques semaines par la municipalité de Villerue. Et puis également sur Audaltiche, on évoque la générosité des bénévoles jardiniers qui va faire des heureux puisque les bénévoles ont œuvré sous un soleil de plomb pour récupérer les tubercules. Voilà les sujets que vous retrouvez dans le Républicain Lorrain de ce jour. L'éphéméride, Léonie, maintenant.
2: Donc, l'éphéméride de ce 7 juillet, on commence en 1998 avec la naissance de Dylan Spray-Berry, acteur et musicien américain. Il est surtout connu pour son rôle de Liam Dunbar dans la série télé Teen Wolf de 2014 à 2017 et pour son rôle dans le film Man of Steel où il interprétait Clark Kent adolescent. En 1982, c'est la naissance de Julien Doré, auteur, compositeur, interprète français, connu en étant gagnant de la Nouvelle Star en 2007.

On passe maintenant en 1974 avec la naissance de Bruno Beausire, dit Doc Gynéco, chanteur français, dont on écoute également un extrait.

0: 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On passe en 1973 avec un autre chanteur, compositeur, interprète français. Il s'agit de Guillaume Aldebert, dont on écoutait aussi un petit extrait.
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2: En 1943, naissance de Toto Cotugno, chanteur populaire et compositeur italien. Il a composé pour de nombreux chanteurs et chanteuses françaises, notamment dans les années 70. On peut citer Johnny Hallyday, Dalida, Mireille Mathieu, Gérard Lenormand, Claude François, Michel Sardou ou encore Joe Dassin, notamment avec L'été indien.
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2: On termine pour les naissances en 1752 avec la naissance de Joseph Marie Jacquard, inventeur du métier à tisser mécanique. On passe au décès en 2014, décès de Alfredo Di Stéfano Lole, footballeur puis entraîneur espagnol. Il remporte le Ballon d'Or en 1957 et 1959. En 2006, c'est le décès de Syd Barrett, fondateur du groupe Pink Floyd.

0: En 1930, décès de Sir Arthur Conan Doyle, écrivain britannique, père de Sherlock Holmes. On passe aux événements. En 1985, à 17 ans, le champion allemand Boris Becker devient le plus jeune joueur de tennis à remporter le tournoi de Wimbledon. En 1982, le Conseil des ministres décide la création d'une quatrième chaîne de télé. Et en 1974, abaissement à 18 ans de l'âge de la majorité en France. Aujourd'hui, on fête les Ralph et les Raoul.
1: Voilà, on passe à la météo tout de suite. Il fait beau, ce matin nuageux, 18 degrés. Cet après-midi, du soleil, 29 degrés, même s'il y aura des nuages. Mercredi, ça continue, 15 degrés le matin, 32 degrés l'après-midi. Jeudi, 16 degrés le matin, 34 degrés l'après-midi. Et vendredi et samedi, également dans les cinémas, qu'est-ce qu'on pourrait voir? Léonie.
0: Au Kinépolis Salon, oui, on peut voir Backrooms, Des Mignons et des Monstres, Disclosure Day, L'Étrangère, In Waves, La Bataille de Gaulle partie 1, L'Âge de Fer, La Bataille de Gaulle partie 2, J'écris ton nom, Obsession, Super Girls ou alors Toy Story 5. Et à Villerue à l'Arche, on peut voir Toy Story 5 également et Ulysse.
1: Voilà, dans quelques instants, vous allez retrouver nos émissions habituelles et demain, nous aurons quel invité ?
0: Demain, nous aurons Bertrand Beau pour un commentaire de l'actualité du mois en compagnie de Patrice et Dom.
1: Voilà, merci Léonie, merci Hugues pour nous avoir accompagné à la technique. Je rappelle que notre jour ce problème technique avec les mises émissions qui sont en mono pour ceux qui sont sur la FM dans quelques instants. Les émissions habituelles de Radio Aria. À demain pour une nouvelle matinale. Au revoir.

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1: Majeste, producteur, réalisateur, documentariste, on aura l'occasion de l'interroger sur la remise en route de Studio 16, un film réalisé en 1972. Et puis nous recevrons également Philippe Spinman à propos d'un banquet républicain organisé le 14 juillet prochain à Haucourt. Et puis comme d'habitude, nous parlerons des sujets développés dans le Républicain Lorrain de ce jour. Il y aura la page de l'éphéméride, si on a le temps on fera l'horoscope et puis on fera le rappel des manifestations et activités à faire ici pendant cette première semaine de juillet. À la technique aujourd'hui, eh bien c'est Hugues qui nous accompagne, merci à lui, et puis Léonie qui me rejoindra tout à l'heure pour l'éphéméride. Voilà pour le sommaire de cette édition. Bonjour Jean-Louis Sonzoni.
2: Bonjour Christian.
1: Alors, c'est une première pour vous, puisque vous passez de l'autre côté, si je puis dire, du micro.
2: Oui, ça fait toujours drôle hein, de se retrouver devant le micro.
1: Alors, je le disais...
2: Et pas derrière la caméra.
1: Et pas derrière la caméra. Je le disais justement, vous avez plusieurs cordes à votre arc. Vous êtes président d'Imagest, vous nous direz quelques mots là-dessus. Mais vous êtes aussi, surtout à titre professionnel... producteur, réalisateur, documentariste de films, de documents divers pour les cinémas, pour la télévision. Et actuellement, vous travaillez sur Studio 16. Voilà, donc beaucoup de choses à faire.
2: Oui, tout à fait. Ouais.
1: Alors, Studio Image Est, on le disait, c'est une structure régionale sur le Grand Est.
2: Oui, tout à fait. C'est une structure donc, qui s'occupe surtout du patrimoine. Donc, on essaie de collecter les films Super 8, 8 mm, qui sont souvent dans des greniers, oubliés. Et donc, on se charge de les restaurer. Et aussi, on a un pôle d'éducation à l'image. Donc, on s'occupe d'éduquer un peu les jeunes, dans des lycées, pour analyser les images, surtout par les temps qui courent, avec tout ce qui peut être comme fake image et tout sur les réseaux sociaux. Donc c'est une approche un peu très variée et on s'occupe aussi maintenant de diffusion parce qu'on a intégré l'association des cinéastes exploitants, enfin des exploitants du Grand Est au sein de notre association. Donc on s'occupe de pouvoir aussi favoriser la venue des gens dans les cinémas.
1: Alors, en tant que président d'Imagest, il faut rappeler qu'en ce moment, vous êtes en train, l'association est en train de récolter justement ces fameux documents personnels pour ne pas perdre la mémoire ouvrière des différents territoires.
2: Oui, tout à fait. Regardez sur la région de Longwy, par exemple, on a pu récolter tous les films Super 8 qui ont été tournés par Albert Falsetta, qui était un syndicaliste de l'époque. Donc, on a retrouvé la fameuse marche du 23 mars 1979, des images de radio LCA et aussi beaucoup d'images, par exemple la flamme des espoirs, toutes ces actions qui ont été menées à fin des années 70, début des années 80. Et c'est une richesse incroyable.
1: Alors cette collecte se fait en collaboration avec l'agglomération de Longwy et avec l'association Amicale sur Longwy.
2: Oui, hein, c'est-à-dire qu'en fait on est assez proches. Donc moi j'ai pas encore rencontré les gens d'Amicale depuis le début de ma présidence, mais je compte le faire. Et moi-même étant de la région, puisque j'habite au Dinletiche, et que j'ai fait mes études au lycée Alfred Misère de Longwy et puis au lycée technique, du coup, j'ai toujours une sorte de, un intérêt, quoi, pas nostalgique. C'est pas de la nostalgie, mais c'est simplement, je suis passionné par tout ce qui c'est, cette période-là, en tout cas des années 60 aux années 90, je sais pas pourquoi, mais il y a un écho qui se fait en moi, quoi.
1: Alors c'est vrai que vous êtes originaire d'ici, on va y revenir. Et puis votre actualité, c'est aussi un article que le Républicain Lorrain vous consacre aujourd'hui sur ce que vous faites avec le lycée Alfred Mézières.
2: Oui, tout à fait. Là, en ce moment, je suis en train de faire en plein tournage d'un film avec les jeunes qui sont en option cinéma du lycée Alfred Mézières de Longwy, avec leur professeur Valentine Dubas. Et en fait, il y a 7 jeunes qui participent au tournage du film. En fait, je filme des jeunes qui sont en train de créer une web radio au sein de leur lycée. Et en hommage aussi un peu à Lorraine Cœur d'Acier. Donc, grâce à Imagest, on a les documents qui de l'époque. Donc, on va pouvoir voir la radio à l'époque. On vous voit même dans une image à un moment donné dans le film Lorraine Cœur d'Acier, une radio dans la ville. En fait.

0: j'ai perdu le fil. Oui.
1: Donc c'est un document que vous
0: Oui,
1: préparez
0: voilà.
1: à
0: Alors,
1: diffuser.
0: voilà. Alors là, on est en plein tournage. Et en fait, là, les jeunes, ce qui est bien, c'est que ils ont, par exemple, été, ils ont interviewé des personnes qui ont perdu leur emploi, par exemple à Novasco. Et on a filmé la semaine dernière ces personnes qui ont perdu leur emploi. Pourquoi? Ben parce qu'en fait, c'est pour montrer aussi que ce qui s'est passé ici à Longwy dans les années 70, ben ça se reproduit aussi dans le bassin de la Fensch, et notamment à Gondange, où il y a eu des fermetures. On a notamment interviewé une personne qui a perdu son emploi, une femme, et c'était très très triste parce que pour elle, elle a perdu une famille, quoi. Et donc les jeunes, c'est quoi? L'intérêt de faire une web radio, c'est simplement pouvoir se discuter autour d'une table, argumenter, défendre son point de vue, et ensuite, ben, ils font comme à l'époque, ils vont parler des entretiens qu'ils ont eus, et à la fin, ben, il va y avoir la diffusion de cette radio, et on a même évoqué, pourquoi pas, donc ça va être au sein du lycée, mais pourquoi pas, à un moment donné, faire leur émission, être sur Radio Aria, pourquoi pas. Ça serait une belle finalité, je trouve, pour ce petit film. Et donc c'est un film qui est produit par les télévisions des diffuseurs du Grand Est, donc c'est Moselle TV, Canal 32 à 3 et Vosges TV.
1: Et qui devrait être diffusé quand?
0: Début de l'année prochaine,
1: Début de
0: parce
1: l'année
0: que
1: prochaine.
0: c'est un gros travail de montage que je vais avoir à faire là maintenant.
1: Oui, parce que parmi les invités, il y a eu Gérard Noiriel, qu'on connaît bien ici, Vincent Bailly, puis bien sûr Michel Onfils, puisque c'était un des patrons de Lorraine Cœur-d'Acier à l'époque, quoi.
0: Voilà, et qu'on a pu filmer directement sur les lieux même, à l'intérieur de l'hôtel de ville de Longuyau. Et ça a été très émouvant, cette interview.
1: Alors, on a l'occasion, bien sûr, d'en reparler lors de sa sortie, mais aujourd'hui, je vous ai invité parce que c'est sur votre autre casquette, puisque vous avez voulu ressortir un film qui date de 1972. Alors, rappelons que vous êtes originaire d'ici, donc vous avez connu la période de la sidérurgie flamboyante, mais aussi du début des fermetures des entreprises. C'était notamment le cas à Villerupt.
0: Oui. Alors moi j'ai connu ici parce que mon papa a travaillé à Snell. Pendant 31 ans, il a été lameineur. Donc lui, il n'a pas été licencié, il est parti avant, puisque comme on était cinq enfants, on faisait des études. Avec la paye d'un AOS1, parce qu'il a toujours été ouvrier spécialisé, il ne pouvait pas. Et donc ils ont pris des commerces. Et c'est comme ça qu'ils ont pu payer nos études. Et c'est pour ça que je me suis retrouvé à Villerupt. Sinon, on était plutôt Longwy, Villers-la-Montagne.
1: Alors, rappelons le contexte. En 1972, donc, il y a encore deux usines qui fonctionnent à Villerupt, c'est Ouvrive et Micheville, et il y a le début de leur fermeture qui est annoncée. Et un groupe de jeunes à la MJC de Villerupt veulent faire quelque chose.
0: Oui. Alors, depuis 1965, il y avait un groupe qui s'est constitué à la MJC de Villerupt qui s'appelait le groupe Studio 16. C'était le nom qu'ils avaient donné à leur groupe. Ils ont commencé à faire des films courts-métrages, 8 mm, ensuite en Super 8, donc c'est de la pellicule, hein, pour les jeunes, parce qu'il y a beaucoup de jeunes qui savent pas ce que c'est exactement. Et petit à petit, ils ont eu l'envie de faire un film de fiction avec des comédiens dès 1972. Et donc, ils se sont donné les moyens. Il y avait notamment le casting. Il y avait un ouvrier de Longwy qui a joué le rôle du papa dans le film. La maman, c'était la maman de la script. Enfin voilà, avec les moyens du bord, ils ont constitué une équipe de comédiens et ils ont décidé de faire un film de fiction qui s'appelle Découache pour l'hiver, qui racontait l'histoire d'un père de famille qui reçoit sa lettre de licenciement. Donc voilà. Et tout ce que ça a pu en cascade se développer sur la famille et les problèmes sociaux qu'il y a eu par la suite. Alors le père, on lui proposait soit d'être muté dans une usine ailleurs proche, soit peut-être éventuellement d'être pris au Luxembourg, ou soit d'aller travailler à Fos-sur-Mer. Donc c'était à l'époque on leur proposait ça, et sinon, bah, s'ils refusaient, bah, ils se retrouvaient sans emploi, et c'était compliqué. Et la particularité de ce film, c'est que c'est un film qui a été tourné en 16 mm par des jeunes fils et filles de sidérurgistes, un film de fiction. Et ça, un film de fiction tourné en région dans les années 72, il n'y en a pas 15 000.
1: Alors c'est un film de fiction, mais qui était basé malheureusement sur une réalité.
0: C'était basé sur une réalité, mais qu'ils ont réussi à transcender par leur regard, parce que c'est un film vu de l'intérieur. La particularité de ce film, c'est les enfants qui ont raconté l'histoire qui leur est arrivée. Et c'est en cela que ce film, moi, il m'avait à l'époque touché. Et après 10 ans de recherche dans les laboratoires de cinéma, J'ai finalement retrouvé un positif de ce film. Alors j'ai mis autant de temps parce qu'en fait le film était répertorié sous un autre titre qui s'appelait Un aller simple pour Fosse, qui était ce qu'on appelle les films, le titre de travail. Mais le titre qu'ils avaient pendant le tournage n'a pas été le même que le titre qui a été à la fin donné au film. Et le titre final, c'était Des couettes pour l'hiver, qui est la dernière phrase du film.
1: Alors, Un aller simple pour Fosse, on comprend, tout au moins pour ceux qui ont vécu ça, parce qu'à l'époque, effectivement, les personnes qui travaillaient dans les usines, on leur proposait d'aller travailler dans une autre usine à Fosse-sur-Mer, donc sur la Méditerranée. D'où le titre, Un aller simple pour Fosse, quoi. Par contre, Des couettes pour l'hiver, ce titre est un peu étrange.
0: Alors, c'était un titre de manière... En fait, ils le revendiquaient pour un titre, justement, pour pas dire trop, que ce soit trop dit. Et donc, ils ont voulu choisir plutôt une forme très poétique. Et quand on regarde le film, eh ben, on comprend très bien, parce que c'est la mère de famille qui évoque ça à la fin, quand tout est terminé, qu'on revient dans la réalité de la vie, que le père a perdu son emploi, qu'à un moment donné, ben, il faut quand même préparer les couettes pour l'hiver.
1: Ah, voilà, donc le titre, d'où le titre, d'accord. Voilà. Alors, ce titre était un peu, ce film était un peu une préfiguration de ce que vous allez créer avec l'anniversaire de Thomas.
0: Oui, tout à fait. Alors, donc ce film a été fait par une partie de l'équipe et moi, en l'occurrence, en 75, je faisais partie de la MJC au Club Photo et on m'a demandé d'intégrer le festival du film italien en 76. Donc j'étais le petit garçon à tout faire, c'est-à-dire j'avais 13 ans. On disait Jean-Louis va chercher les trombones, Jean-Louis va chercher du papier à la maison de la presse, Jean-Louis il faut aller amener une bobine au cinéma. Donc moi j'y allais en mobylette, non c'était en vélo à l'époque parce que j'avais pas encore ma mobylette.
1: Oui, à 13 ans.
0: J'avais 14 ans, ouais. Après, l'année d'après j'ai fait ça.
1: Et donc vous avez participé au premier festival du film italien.
0: Alors c'est ça qui est bizarre, c'est que pour moi c'est, maintenant je suis, à l'époque j'étais le plus jeune, maintenant je suis le plus ancien. Alors je suis pas le plus vieux, s'il y a des personnes plus âgées que moi, mais je suis le plus ancien des bénévoles avec un ami aussi et une amie.
1: Et donc vous avez travaillé sur l'anniversaire de Thomas, le film qui a été réalisé en 1977.
0: Alors ça a été l'étincelle pour moi, c'est ce qui m'a donné l'envie de faire du cinéma. C'est-à-dire qu'en fait, Daniel Brachetti avait commencé à faire le tournage, sauf que son épouse en avait ras-le-bol qu'il parte pendant les week-ends, les vacances et tout ça, tourner. Elle voulait qu'il reste un peu à la maison. Et du coup, moi j'ai commencé à être l'assistant de Daniel pendant un mois ou deux. Et au bout de 2 mois, il a dit, non, je peux pas, ma femme, elle veut pas. Voilà. Et donc du coup, ce qui s'est passé, c'est que Jean-Paul m'a dit, écoute, il va falloir que tu te formes et tout. Donc Daniel m'avait déjà montré comment charger les magasins de pellicules. Pour moi, c'était l'angoisse, parce que j'avais des sueurs, parce qu'il faut savoir qu'en 77, quand on a commencé le tournage, une bobine, ça coûtait 500 francs, plus ensuite, on allait envoyer la bobine au laboratoire, on la ramenait et tout ça, le tout avec les frais de voyage et tout, c'était 2300 francs pour 10 minutes de tournage. Mon père gagnait 2300 francs comme ouvrier à l'usine.
1: Par mois, oui.
0: Donc, par mois. Donc, il faut quand même s'imaginer ce que ça coûtait. 10 minutes de pellicule tournée, c'est-à-dire de rush, ce qu'on appelle c'était un mois de salaire. Donc, c'est pour ça qu'on relativise. Maintenant, quand on voit qu'on peut tourner des heures et des heures en numérique et tout, ça coûte rien. Ça n'a jamais été aussi facile de faire du cinéma à l'heure actuelle. Même n'importe qui, même avec son smartphone et tout ça, on peut faire des super films. Claude Lelouch a tourné un film entièrement avec un iPhone. Donc, voilà.
1: Alors effectivement, il faut préciser pour les générations qui n'ont pas connu ça, qu'à l'époque, il fallait mettre ça sur des pellicules.
0: Alors on tournait sur de la pellicule, donc c'était un peu comme des photos, c'est du négatif, donc ça passait, c'est un système mécanique et tout. D'ailleurs, l'intérêt justement de ce système, c'est que, on le voit bien avec Imagest quand on a du film Super 8 et tout ça, c'est que le film, on le regarde à l'œil, on voit les images qu'il y a dessus, on le met dans une machine qui s'appelle un scanner, qui numérise et tout, et on a une pérennité, c'est-à-dire que le film, eh ben, il n'a pas vieilli. À part certains films 8 mm qui ont changé de couleur et tout ça, mais les éléments sont toujours là. Alors que souvent des films Super 8, des films HI8, VHS, C ou VHS et tout ça, des fois on a du mal, parce que la qualité c'était analogique, les blancs ont explosé, il n'y a plus de détails, en plus on a du mal maintenant à retrouver des machines, certaines, parce qu'il y a les pièces qui s'usent et tout, donc là on cherche beaucoup des techniciens, des choses comme ça, qui nous aident, justement, à restaurer des vieilles machines pour pouvoir transférer tout ce passé qui est très important, passé visuel. Donc c'est pour ça que les années 70, 80, 90, eh ben c'est beaucoup plus difficile que les années 50 à collecter, quoi.
1: Alors, anniversaire de Thomas, donc vous participez à la réalisation en 1977, le film sortira en 1981.
0: Oui, hein, c'est ça. On a mis 4 ans, il y avait le tournage, on tournait les vacances, on tournait les week-ends, tout ce qui se passait. Au départ, c'était pas scénarisé, on tournait un peu tout ce qui se passait dans la région. Et à un moment donné, on a décidé, au bout d'un an et demi de tournage, on s'est dit, c'est pas possible, on peut pas continuer comme ça. On a pris 3 jours, on est parti en Belgique, il y avait un ami qui avait une maison là-bas. On s'est enfermé pendant 3 jours, on a dit maintenant qu'est-ce qu'on fait? Et donc c'est là où on a tout étayé, on va faire un film, on a réussi à, en 3 phrases à résumer notre film. Donc du coup on savait où on allait, on a commencé à fictionnaliser le réel, comme on dit, et puis on a décidé de faire et un livre et un disque. Et donc en 81, il y a les trois sont sortis.
1: On aura l'occasion d'en reparler, puisque aujourd'hui, on souhaite plutôt évoquer des couettes pour l'hiver. Alors, qu'est-ce qui vous a donné l'idée, là, vous, donc, qui date de 1972, vous n'avez pas participé à la réalisation, mais vous étiez déjà présent dans la MJC. Qu'est-ce qui vous a donné envie de ressortir ce film qu'il a fallu d'abord restaurer?
0: Alors, moi, je l'avais vu à l'époque, je l'avais projeté, sauf que quand j'ai projeté, la copie avait explosé. Elle était tombée en 1000 morceaux parce que le positif qu'on avait était rendu fragile par l'âge. Et c'est les images que j'avais vues, ben, je voyais les images de Villerue, je voyais des sentiments, je voyais les usines qui m'avaient fasciné, les images des usines. Alors, pour la petite histoire, les images dans le film n'ont pas été tournées dans la véritable usine de Micheville parce qu'il y avait des conflits avec les syndicats et que la direction ne voyait d'un mauvais œil une équipe de jeunes tourner au moment où il y avait des tensions syndicales, patronales. Et donc, ils ont eu l'autorisation d'aller tourner à l'Arbède, à Esch sur Alzette. Et donc, les images qu'on voit dans le film, c'est les images de Esch sur Alzette, mais qui n'étaient pas très différentes parce que c'était pratiquement les mêmes usines qu'il y avait à Micheville. Et pour eux, c'était un choc parce que c'est la première fois que, par exemple, Jean-Paul Minichetti, le réalisateur, et puis d'autres personnes de l'équipe, Marie Sturcy qui était la script, Alain Lucchetti qui était l'ingénieur du son, enfin le perchman, ont découvert ce monde qu'ils connaissaient pas. C'était pourtant le monde où tous les jours leur père allait travailler, quoi.
1: Alors, un de ceux qui était le maître d'œuvre de cette opération, des couettes pour l'hiver, c'est Jean-Paul Minichetti.
0: Tout à fait. Jean-Paul Minichetti, c'est une personne qui a eu un grand charisme, quelqu'un qui était capable d'engager de pouvoir être une sorte de chef d'orchestre et d'arriver à convaincre des gens à le suivre dans ses folies. Donc il écrivait des scénarios et c'est comme ça qu'à un moment donné il y a Marie Sturcy la script qui a dit bah moi au départ je pensais que c'était il était inintéressant et tout ça, puis quand il m'a raconté l'histoire des scénarios qu'il écrivait, du coup j'ai changé d'avis et elle a commencé à collaborer avec lui, et notamment ça a continué après par la suite sur l'anniversaire de Thomas aussi, voilà.
1: Alors, oui, continuez là-dessus, parce qu'effectivement, Jean-Paul Minichetti a marqué Villerue avec notamment la création du Festival du film italien.
0: Oui, alors, il a, en 76, il s'avère aussi avec Jacques Macarini, qui était un ami, ils étaient à Nancy, ils ont participé, il y avait une projection de 3 films qui avait été organisée par RTL, bizarrement, au Caméo. Et le soir, ils se sont dit, mais les 3 films-là, lui, il en avait pas entendu parler, Jacques, parce qu'à l'époque, il avait une amie qui était italienne. Et il s'est dit, mais c'est bizarre, les films-là, je les ai pas vus et tout ça. Ce serait intéressant de faire des films comme ça à Villerue. Parce que à l'époque, on avait déjà fait un festival du film fantastique, une semaine. On avait fait une semaine du film comique, donc ça c'était 75-76. Et on s'est dit, mais on est tous d'origine italienne, mais pourquoi pas faire un festival du film italien? Et c'est comme ça que Jean-Paul et Jack, un soir, ils se sont dit, à 3h du matin, ils ont dit, écoute, on va organiser un festival du film italien. Donc premier festival en 76, il a réussi à avoir la copie de Pain et Chocolat, un film. Il a été obligé de payer très cher parce que la société de distribution voulait rentabiliser, mais il a dit c'est un film qui nous ressemble trop. Tant pis, c'est pas grave, on va payer. Et il a eu en revanche gratuitement le premier épisode de 1900 de Bertolucci. Donc ça a été les deux fers de parmi d'autres films. Et pendant les 5-6 jours du film, du festival, du premier festival, c'était sa durée. Ils ont passé les films, et les films, notamment Pain et Chocolat, c'est un film qui est resté un film mythique, qui a été passé pendant de nombreuses années, et qui reste toujours un film qui correspond très fort au festival.
1: Emblématique
0: du
1: cinéma italien de l'époque.
0: Ouais.
1: Alors, restons sur le film Des couettes pour l'hiver, donc qui est antérieur au lancement du Festival Titanien, donc 1972. Vous avez eu envie de le ressortir, donc il a fallu le restaurer d'abord.
0: Les couettes pour l'hiver. Oui. Alors les couettes pour l'hiver, c'était un gros travail de restauration parce que la copie était très esquintée. À chaque collure, il y avait des sautes et tout ça. Donc je suis passé par Imagest. J'aurais demandé est-ce que on peut numériser le film. Du coup, on a numérisé le film sur nos scanners. Et ensuite, après, moi, j'ai fait un travail pendant un an, tous les soirs, quand j'avais un peu de temps, etc. C'est moi qui ai restauré totalement le film moi-même. De manière analogique pour tout ce qui était image, j'ai réussi à m'en sortir. Et au niveau du son, il y avait des sons qui avaient été perdus. Et c'était les tout débuts, il y a deux ans, hein, des restaurations par intelligence artificielle. Et donc là, je suis passé par les premiers plugins qui existaient et tout, avec un copain, un mixeur, Arnaud Mellet. Du coup, on a travaillé ensemble et on a réussi à restaurer, à ressortir des sons de manière incroyable, quoi. C'est-à-dire qu'il faut savoir qu'à l'intelligence artificielle, on peut avoir un son de dialogue, on peut avoir une musique et on peut avoir des ambiances. L'intelligence artificielle arrive à séparer les trois canaux alors qu'ils sont sur la même piste normalement. Et du coup, on a pu restaurer la voix séparément de l'ambiance, enlever le bruit qu'il y avait, ça fait comme ça des vieux films, et on a pu restaurer la bande son. C'était impressionnant, quoi.
1: Et donc vous avez réussi à aussi gagner, puisque le film qui durait 1h27, vous l'avez ramené à 1h02.
0: Alors, on n'a pas fait une véritable restauration de film. Y a des puristes qui vont peut-être nous en vouloir, mais en fait, c'était la volonté du réalisateur, Jean-Paul, il est venu chez moi. On a monté, une fois que je lui ai montré le film restauré, il y avait beaucoup de longueurs. Moi, je me souviens, il était d'accord avec moi. Donc du coup, on a remonté, on a enlevé toutes les longueurs, mais sans enlever le sentiment de longueur, c'est-à-dire qu'on l'a mis au goût du jour. C'est-à-dire une longueur d'un film dans les années 70, c'est pas la même longueur qu'un film, comme on est habitué à avoir des rythmes très soulevés. Et donc là, il y avait une discussion philosophique qu'on a eue là-dessus, et en fait, on s'est dit non, on va rendre le film qui soit le plus facile à voir, à regarder, sans qu'il y ait ces lourdeurs de l'époque et tout. Donc il y a la version qui existe toujours, la version originelle, et on a la version qui a été refaite par, on dirait, le director cut, donc le montage voulu par le réalisateur actualisé.
1: Alors, ça c'est le film, mais vous avez voulu accompagner ce film justement d'explications d'un documentaire sur le tournage.
0: Alors c'est là que quand j'ai vu le film, la richesse qu'il avait et tout, puis le travail qu'on menait avec Jean-Paul, j'ai dit Jean-Paul, j'ai envie de faire un film qui s'appelle Studio 16, qui raconte votre histoire. Donc la naissance du cinéma avant le Festival du film italien, la naissance, comment des jeunes se sont impliqués dans le cinéma à Villerue, dans une MJC. À l'époque, c'était des martiens. Des jeunes comme ça qui faisaient du cinéma dans une MJC, ça n'existait pas. J'ai retrouvé des articles dans des revues de MJC de l'époque où la MJC de Villerue était mise en avant en disant « Mais regardez, on est précurseurs. » Et maintenant, comme je travaille beaucoup avec des historiens du cinéma et tout, on s'aperçoit que y avait une richesse énorme à Villerue. Et c'est pas pour rien que le Festival du film italien existe toujours. Après, l'année prochaine, on va faire la 50e édition. Bon, il y a eu deux années d'arrêt, mais la 50e édition, ça veut dire que ça perdure. Il y a des générations. Maintenant, il y a des petits-enfants d'amis qui ont commencé avec moi, qui sont bénévoles. Donc j'ai connu leur grand-père, j'ai connu le père, et maintenant c'est les petits-enfants qui sont bénévoles au Festival du film italien.
1: Alors vous nous avez ramené l'interview de Jean-Paul Menichetti, justement, qui nous explique un peu comment c'est monté. On va essayer de le passer pour voir si c'est entendable par nos auditeurs.
0: Je vais vous passer, il est sur mon iPhone, on va le diffuser, c'est un peu le son de la bande-annonce, d'une des bandes-annonces.
1: En avant-première, voilà.
2: Des acteurs, qui ont pu voir les films que j'ai faits me disaient c'est bien dans vos films parce qu'ils possèdent la structure narrative des films de fiction. Moi j'ai trouvé ça plutôt sympa, ça m'encourageait. Pourquoi ? Parce que vu que je n'avais pas les moyens financiers, vu que je ne venais pas d'un milieu aisé, vu que je n'étais pas à Paris et vu que j'étais entouré d'ouvriers, j'ai fait avec.
1: Voilà, donc un extrait de l'interview de Jean-Paul Menichetti qu'on retrouvera dans le cadre de votre documentaire qui explique comment s'est tourné ce film. Donc c'est assez poignant, 54 ans après, de rediffuser cela et de retrouver des acteurs.
0: Oui, parce que attendez. Alors oui, tout à fait. C'était, déjà, j'étais très content de retrouver beaucoup de monde, parce que il y a des personnes qui ont disparu, mais notamment les acteurs. Mais par exemple, la maman de la script, Marie Sturcy, c'était le rôle de la maman. Et il y a même une actrice très connue à l'époque qui a dit que sans le, elle avait un rôle, elle jouait tellement justement, tellement sincèrement, qu'elle disait que c'était une actrice incroyable, quoi. Mmh. On a l'impression que ça aurait pu être une actrice des frères Dardenne ou de Ken Loach. Mmh. Tellement elle jouait avec un réalisme et ça, c'était chouette. Après, voilà, après, ce qui était important pour moi, c'était rendre hommage aux gens qui m'ont mis le pied à l'étrier aussi. Mmh. Parce que Jean-Paul Miniketi, ben, ça a été la personne qui m'a donné l'étincelle du cinéma. Et ensuite, c'est ce qui m'a permis ensuite à l'âge de 18 ans et demi, enfin 19 ans, de faire l'école de cinéma de Bruxelles et d'en faire mon métier. Mmh. Et sans ça, c'est pour ça que je dis le rôle des MJC de l'époque, de s'impliquer dans une structure associative et tout, qui c'est très formateur. Et moi, j'encourage tout le monde d'aller dans les jeunes d'aujourd'hui, s'il y a des occasions. C'est ce que je dis aussi à mes jeunes que je suis à la web radio qui sont en train de constituer. Mais vous allez voir, c'est une expérience super. Et d'ailleurs, ils me l'ont dit. Ils m'ont dit, on a été très touchés par l'interview. Noé, justement, un des jeunes, a filmé l'interview de cette dame dont je vous ai parlé tout à l'heure, qui a perdu son emploi. La dame, à un moment donné, elle s'est mise à pleurer au micro. Elle était trop touchée. Et Noé, il a essayé de la rassurer en disant mais je comprends tout ça. Ben c'est ça qui est bien aussi, c'est de se confronter à la réalité aussi.
1: Alors vous nous avez amené un deuxième extrait qui parle cette fois.
0: Alors de l'usine, on aurait pu le passer tout à l'heure quand on parlait de l'exploitation, mais je vais vous le montrer maintenant. Je voulais faire goûter tout de suite parce que c'est un peu ce qui explique l'émerveillement des quand ils ont commencé à filmer à l'usine
1: de Desch.
0: Desch, voilà.
2: D'entre nous, on avait.
0: Enfin, déjà commencé au début, voilà.
2: Pour la plupart d'entre nous, on n'avait jamais mis les pieds dans une usine. Jamais mis les pieds dans le lieu où travaillaient nos parents, nos pères. Et on a tous été fascinés. Ces grands machins qui lancent des flammes partout, c'est vraiment impressionnant. Ça va au-delà du cinéma quand on est dedans. Et quand on a plongé notre acteur principal, Jack McAvaney, dans cet univers, ça donne des scènes d'un grand réalisme d'un côté, et puis de l'autre, d'une grande beauté. Moi, je trouve le résultat vraiment magique. On l'a pas fait exprès, mais on l'a bien utilisé.
1: Voilà donc Jean-Paul Miniketi, toujours, qui explique le contexte de ce tournage du film de 1972. Alors, on parle souvent de devoir de mémoire par rapport aux guerres, par rapport à tout ce qui s'est passé dans le monde. Est-ce que ça n'est pas une façon aussi d'avoir un devoir de mémoire pour tous ces gens qui ont travaillé dans la sidérurgie ou les mines de fer, de ressortir ce film?
0: Oui, tout à fait. Ben, moi, ça fait écho aussi à mon père. Mon papa qui a travaillé à SNEL, La Flamme des Espoirs, je me souviens très très bien, j'étais au lycée technique et puis on nous a demandé de descendre, on est descendu de Longuyau jusqu'à SNEL à Erserange, à la porte B, pour aller rencontrer les ouvriers qui sortaient à 14h. Et c'est quelque chose qui est toujours inscrit en moi. Ma première, c'est aussi rendre aussi hommage aux gens qui ont lutté pour leur travail. Moi, toute ma vie, je me souviendrai du 23 mars 79 où je suis parti à Paris. C'était ma première manif et ça reste très impressionnant parce que si je peux m'attarder un peu sur cet événement, on arrive place de la République, on est coincé entre des autonomes qui nous envoyaient des roulements de camions, des roulements habits de camions en acier sur la figure, des canettes de bière sur la figure. Moi, j'étais protégé parce que j'avais un cadre en bois. Tu sais, comme les hommes sandwich dessus, il y avait une affiche de la CGT, c'était marqué « Bien-être et liberté, 50% des hommes sont des femmes, votez la CGT ». Voilà. Et à un moment donné, je me suis défendu avec ça, donc ça m'a servi de bouclier. Et je me souviens toujours, à un moment donné, un CRS qui est venu près de moi, il a voulu me frapper. Mon père, il est venu à côté de moi, il a pris le bras du CRS, il a dit « Tu touches mon fils, je te tue ». Et là, trois copains à lui qui étaient à côté, ils ont sorti ils avaient des manches de pioche qui étaient dans le pantalon. Ils ont sorti, ils ont commencé à tabasser le CRS, ils ont cassé le bouclier. Premier truc. Après, ça a été non à la provocation tout le long jusqu'à Opéra. On était protégés par les Parisiens qui évitaient aux autonomes de nous jeter des trucs dessus. Figure, ouais. Et puis aussi, après, arrivé à l'opéra, j'ai perdu le groupe. Bombe lacrymogène, je tombe au sol. C'est la première fois que je vois des bombes lacrymogènes. Je vois dans l'ombre, dans le noir, dans le blanc, quelqu'un qui tombe au lointain, enfin, à peu près à 10-15 mètres de moi. J'ai appris plus tard que c'était apparemment un flic en civil qui avait été tué par sa propre arme. Je pense que c'est lui, parce que c'était, quand j'ai vu la manière dont il était habillé, c'est comme ça. Puis à un moment donné, quand les gaz lacrymogènes s'évaporent, je vois une sorte de, tous les gens vont dans une sorte de trou. Ça s'appelle le métro. C'est la première fois que je voyais le métro, pour moi, qui était devant la place de l'Opéra. Et là, je descends. Et j'étais perdu, quoi. Et donc, il y a une dame qui vient près de moi. Elle me dit, mais mon petit jeune, là, t'as l'air perdu. Et j'ai dit, bah oui, j'ai perdu les gens de mon groupe et tout ça. Mais il y a un seul mot que je me souviens, c'est La Chapelle. Ah, ça doit être Porte de la Chapelle. Écoute, je t'emmène. Elle m'amène Porte de la Chapelle, effectivement. Mon père avait placé 4 personnes dans toutes les sorties et les entrées du métro. Et ça faisait une heure qu'il m'attendait. Donc, et j'ai appris dernièrement qu'il y avait eu un bus qui avait été organisé le lendemain pour tous les jeunes qui avaient été perdus lors de la manif. Et je trouve ça rigolo. Et moi, j'aurais pu faire partie de ce groupe, quoi.
1: Alors, faut rappeler que le 23 mars 79, c'était une grande manifestation à Paris suite aux annonces de fermeture d'usines, notamment d'usines de chair à Longwy. Alors maintenant,
0: C'était aussi, pour une petite précision importante, c'est pour à l'occasion de cette, pour faire la promotion de cette marche sur Paris, que Lorraine Cordassier avait été créée par la CGT.
1: Donc ce film a été restauré, vous avez fait un documentaire autour de la création de ce film. Quand est-ce qu'on pourra voir cela?
0: Le documentaire Studio 16.
1: Le film restauré, on peut déjà le voir?
0: Alors le film restauré, en fait, ça se passe comme ça. Le film, il a un visa d'exploitation, le film des Quetschs pour l'hiver, parce qu'il avait été diffusé en 74, il y avait une société de production. J'ai pris une carte de distributeur maintenant, donc je le distribue, le film, accompagné du Studio 16, donc ça fait 2 heures. Et donc le film, il est diffusé, donc on diffuse soit d'abord Studio 16 et ensuite des Quetschs pour l'hiver, soit des Quetschs pour l'hiver et ensuite Studio 16, les deux ensemble, parce qu'ils sont complémentaires. Et donc il y a eu des projections qui ont été faites au CNA, à l'Arche, à Metz, au club. Il est diffusé dans plusieurs villes de France. Il y a des associations qui m'appellent parce que quand ils font un festival de cinéma ouvrier ou des choses comme ça, c'est intéressant. Et là, le problème que j'ai, c'est que je suis un peu couteau suisse déjà. Donc j'ai beaucoup entre mon travail de producteur, de réalisateur, d'imagiste en tant que président et tout, c'est compliqué. Mais j'essaye de pouvoir développer de la distribution parce que ce film, ça vaut le coup. Donc là, je suis en contact à Montreuil pour voir si on peut passer dans un cinéma, et ainsi de suite. Et après, ça va faire boule de neige, et après, ça va s'enclencher.
1: Et le documentaire est diffusé en même temps?
0: En même temps. C'est-à-dire, on diffuse les deux en même temps. Il y a dans les cinémas, comme il y en a un qui a le visa et tout, on accroche l'autre avec comme si c'était un complément. Et du coup, c'est super.
1: Alors, parmi les noms que vous avez cités tout à l'heure, on a parlé de Jean-Paul Minichetti, Daniel Brachetti, Marie Sturci. Il y avait aussi un musicien.
0: Ah, surtout, oui, Pat Parachini. Pat Parachini, c'était, en fait, c'était un duo avec Jean-Paul Minichetti, tous les deux. C'était un peu, c'était Sergio Leone et Ennio Morricone. Voilà. Et donc, au niveau de la musique, il a fait une musique originale qui, d'ailleurs, beaucoup de gens, d'ailleurs, dans le film, il y a une personne qui dit, les films de Jean-Paul Minichetti ont autant de portée parce qu'il y a la musique. Et la musique, c'est vrai que si Jean-Paul Minichetti aurait pu couper le cordon ombilical avec Villeroux pour aller à Paris, parce qu'en fait, il faut savoir aussi, chose importante, que Les Quetschs pour l'hiver a été suivi sur Paris. Il a été monté par une monteuse qui était la monteuse d'Éric Rohmer. Et l'ingénieur du son qui a fait le mixage, c'est Antoine Bonfanti qui était le mixeur de Jean-Luc Godard et tout. Et surtout, il a été supervisé au niveau du montage par Chris Marker. Chris Marker, c'est quelqu'un, bon, les gens ne le connaissent pas, c'est quelqu'un de très très important dans le cinéma. Au niveau du cinéma militant, documentaire, de recherche et tout. Il a fait un très très beau film qui s'appelle Joli mois de mai. Joli, ouais, c'est ça. Et co-réalisé avec Pierre Lhomme, qui était un grand chef opérateur que j'ai eu comme professeur à mon école. Et donc, c'est important, quoi. Voilà.
1: Merci de tous ces rappels. Et donc, on espère pouvoir voir un jour à Longwy ce film Des Quetschs pour l'hiver, ainsi que le documentaire que vous avez réalisé, qui l'accompagne, et puis on a l'occasion de vous réinviter pour nous parler de l'anniversaire de Thomas plus longuement, puis également d'Imagest, dont vous êtes le président. Et on termine avec une musique, un morceau que vous avez choisi, qui est ?
0: Alors c'est Il Mondo de Jimmy Fontana, c'est parce que c'est la musique qui finit le générique de fin de Studio 16, le documentaire.
1: Merci à vous, bonne journée.
0: Merci à tout le monde.
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0: Radio Aria, 82.6, on est toujours en direct jusqu'à 10h30 pour cette matinale avec Hugues qui m'accompagne à la technique et Léonie qui va me rejoindre dans quelques instants. Et nous accueillons maintenant notre deuxième invité après avoir reçu Jean-Louis Sonzoni pour nous parler notamment du film réalisé par Studio 16 en 1972. On accueille Philippe Spielmann. Alors Philippe Spielmann, vous aussi, vous êtes un homme avec multiples casquettes, on vous connaît bien à Radio Aria, mais vous venez ici en tant que nouvel élu de Haucourt, puisque cette année vous avez décidé d'innover par rapport aux manifestations du 14 juillet.
1: Oui, bonjour aux auditeurs, aux auditrices de Radio Aria. Effectivement, pour le 14 juillet, la nouvelle équipe municipale a décidé d'innover. On a écarté l'idée de faire un feu d'artifice qui était abandonné d'ailleurs depuis plusieurs années sur la commune, parce qu'on estime qu'il y en a suffisamment de beaux aux alentours et c'est pas la peine d'essayer d'entrer en concurrence. En plus, certains considèrent que ça coûte très cher pour ce que c'est, ça pollue, ça fait peur aux oiseaux, aux chats, aux chiens. C'est un problème à tenir compte aussi. Donc on innove et on va mettre en œuvre une des trois devises de notre République, la fraternité, en organisant un banquet républicain. Alors ça se fait beaucoup dans le sud de la France. Avec le réchauffement climatique, ça remonte vers le nord. Donc nous allons organiser un banquet républicain, mais ce sera à midi. Donc les festivités auront lieu de 12h à 17h. Et cette année, nous avons choisi de faire ça à Moulaine, puisque notre commune a la particularité d'avoir trois secteurs. Et on a vraiment à cœur de n'oublier aucun des trois secteurs. Donc cette année, ça se passera à Moulaine. Ça tournera dans les années prochaines sur Haucourt et sur Saint-Charles. Et donc le principe de ce banquet républicain, c'est que nous installons sur la place de Moulaine, donc dehors, autour de la fontaine qui vient d'être rénovée et sera remise en eau, un grand banquet républicain. Donc nous allons installer des tables, des bancs, et la population de Haucourt est invitée à venir. La mairie offrira l'apéritif à tous les présents, et puis ensuite c'est le principe de l'auberge espagnole, un peu comme une grande fête des voisins à l'échelle de la commune, où chacun amène son repas, et puis on peut partager ou pas ce qu'on a apporté. Il y aura également des barbecues à disposition pour ceux qui auraient des choses à faire cuire, et voilà. Donc il y a le temps du repas avec la place de Moulaine, la place Sylvain Pouly, qui sera décorée, et nous aurons un orchestre qui sera présent de 12h à 17h pour mettre de l'ambiance, donc de la musique d'ambiance pendant le repas, et ensuite un grand bal populaire jusqu'à 17h. Donc cet orchestre, un orchestre vraiment de qualité, et il s'appelle Sunlight Music, qui nous vient de la région de Forbach. Et pour ceux qui l'ont connu, parmi les musiciens, il y a un très bon batteur qui est Alexandre Hubert, qui était le directeur de l'espace Jean Ferrat de Loin-la-Ville il y a quelques années.
0: Mmh. Donc voilà un beau programme en perspective. Donc l'objectif, c'est effectivement que les gens se retrouvent.
1: Voilà, c'est ça. C'est vraiment que la population de Haucourt se retrouve autour d'un moment festif et convivial. Alors, bien sûr, cet événement est ouvert à tous ceux qui souhaitent venir, habitant Haucourt ou pas, au contraire. Hein, on souhaite que cet événement attire le plus grand nombre. Donc on peut venir, même si on habite les communes voisines. Ce sera un grand plaisir d'accueillir des habitants d'autres communes.
0: Alors, c'est gratuit.
1: C'est bien entendu gratuit.
0: La ville offre un verre, si j'ai bien compris.
1: La ville offre l'apéritif et puis donc l'orchestre, qui est un orchestre de qualité. Hein. Voilà. En cas de mauvais temps, on a la solution de repli dans la salle des fêtes de Moulaine. Hein, parce que dans notre région, c'est important de prévoir un plan B. Voilà. On a mis aussi en place un système de covoiturage. S'il y a des habitants de Haucourt ou de Saint-Charles qui n'ont pas de moyens de locomotion, ils peuvent se signaler en mairie en téléphonant, et puis on organisera un covoiturage pour ceux qui ne peuvent pas descendre jusque Moulaine.
0: Alors vous l'avez dit, la commune, c'est de Haucourt, c'est trois quartiers, Haucourt, Saint-Charles et Moulaine. Donc là, ça aura lieu à Moulaine pour cette année. Vous avez souhaité innover. Vous êtes nouvel élu municipal. Quelles sont vos premières impressions quelques mois après avoir été mise en place dans le cadre d'une nouvelle équipe, puisque le maire a changé, c'est Serge Panoncelli qui a succédé à Alain Lombardi qui a perdu les élections.
1: Donc il y a eu toute cette période d'installation qui, pour tous les nouveaux élus, les nouvelles équipes le savent bien, c'est très chronophage. Il y a toutes les commissions à installer, les différents partenaires institutionnels qui souhaitent nous rencontrer. Donc voilà, il y a tout un temps de mise en place et de rodage qui est nécessaire. Voilà, il y a également reprendre des dossiers et des chantiers en cours, pas toujours bien engagés, comme celui de l'école, la rénovation de l'école à Haucourt-Centre, qui nous pose de gros soucis, mais on va mener à terme. Je pense que d'ici 6 mois, l'école sera achevée. Avant d'attaquer la rénovation de l'autre école à Haucourt-Saint-Charles. Voilà. Et ça avec des difficultés financières qui ne sont pas négligeables.
0: Alors justement, quand on arrive, on a plein de bonnes idées, on veut faire beaucoup de choses, mais malheureusement, il y a toujours ce problème des budgets, quelle que soit la municipalité qui se pose.
1: Bien sûr, bien sûr. Donc on a à cœur de tenir nos engagements, à la fois sur les éléments du programme, les choses qu'on souhaite réaliser, mais également sur la rigueur dans la gestion municipale, de façon justement à ne pas se retrouver dans le mur et pouvoir mettre en œuvre nos engagements. D'où, par exemple, cette fête du 14 juillet, le choix de ne pas essayer de faire un feu d'artifice encore plus beau qu'à côté, parce qu'on n'en a pas les moyens. Donc, ce ne serait pas raisonnable de s'engager dans cette voie-là.
0: Alors, vous êtes délégué, vous êtes premier adjoint, délégué...
1: Voilà. Donc, je suis premier adjoint et puis j'ai plusieurs domaines en charge, notamment celui de la culture, du patrimoine, tout ce qui est fête et cérémonie, et puis également le CCAS, qui est un gros morceau, parce qu'il y a beaucoup à faire dans ce domaine-là. On part d'un niveau assez bas dans le fonctionnement du CCAS en termes de moyens humains et financiers. Donc là, il y a aussi beaucoup à faire. Et puis, je suis impliqué dans pas mal d'autres commission sans en avoir la responsabilité.
0: Alors sur le CCAS justement, Haucourt est une des communes comme d'autres où il y a à la fois des frontaliers avec des bons niveaux de vie mais aussi beaucoup de logements sociaux.
1: Voilà, et on a la particularité d'avoir une grande diversité de population et ça s'illustre tout à fait par exemple dans le quartier de Saint-Charles qui est sorti il y a quelques années de la politique de la ville, non pas parce que les problèmes sociaux avaient disparu mais parce qu'une nouvelle population s'était installée et a fait remonter la moyenne tout simplement. Ça a un effet trompeur, ces effets de moyenne, puisqu'on a l'impression que les problèmes ont disparu. Non, ils n'ont pas disparu, ils sont toujours là.
0: Et puis, votre domaine de prédilection, c'est quand même la culture. On rappelle que vous êtes acteur, vous occupez beaucoup de théâtre et autres. Alors, quelle est l'analyse que vous faites de la situation?
1: Alors, la commune n'a pas les moyens de mener une programmation culturelle régulière, comme on peut la voir dans des villes qui ont une salle et qui nécessitent de fidéliser un public. Mais on va faire le choix de proposer des actions culturelles, d'abord en priorité pour les scolaires, par exemple. Je pense que si on doit faire des choix, c'est par là que ça doit passer. Donc, il y a déjà des projets qu'on a soumis aux enseignants. On leur laisse le temps de la réflexion parce que j'ai plein d'idées à leur proposer. Donc, maintenant, ils vont trier un peu en prenant ce qui les intéresse davantage par rapport à leur choix aussi à eux. La culture, on va aussi... être partenaire de différents organismes ou associations qui ont des choses intéressantes à proposer. Par exemple, on a co-organisé le printemps berbère avec l'association Tala il y a un mois à Saint-Charles avec du théâtre, une exposition, des conférences. Donc c'était intéressant et on va essayer de poursuivre justement du partenariat avec tous ceux et toutes celles qui souhaitent œuvrer dans le domaine de la culture et on fera tout pour les accueillir. On a par exemple la première semaine d'août un stage de théâtre cinéma en anglais pour les enfants avec l'association Sweet Tea. Donc ça se passera à Moulaine, dans la salle des fêtes de Moulaine pendant une semaine.
0: Alors ça c'est le niveau communal, Haucourt Saint-Charles c'est 4000 habitants, un peu moins, mais n'a pas les moyens de mener une politique culturelle. Il faut que peut-être que ça soit envisagé à d'autres niveaux.
1: Voilà, moi je pense depuis longtemps que la programmation culturelle d'un haut niveau doit se faire au niveau intercommunal. C'est la seule voie pour avoir une programmation qui soit à la hauteur de la population de plus de 60 000 habitants qu'on a sur le bassin.
0: Alors vous étiez beaucoup engagé sur l'opération Vivarcité qui est devenue par la suite l'agglo en Seine.
1: Voilà, j'ai été pendant 3 ans bénévole dans la commission culture de l'agglo pour le festival Vivarcité où je faisais les propositions de programmation à la commission et après je participais activement à sa mise en œuvre. Ensuite, il y y a eu le virage avec l'Aglo en scène, donc je ne sais pas, la nouvelle équipe aux affaires à l'Aglo, ce qui va rester de l'Aglo en scène, est-ce qu'il va y avoir de nouvelles orientations, on attend de voir.
0: Merci Philippe Spielmann. Donc on rappelle, rendez-vous pour plus particulièrement les habitants d'Aucourt le mardi 14 juillet.
1: Voilà, de 12h à 17h sur la place de Moulaine.
0: Donc c'est à Moulaine.
1: Voilà, autour d'un repas et d'un bal populaire.
0: Repas tiré du sac
1: et on espère que ce sera un moment de partage.
0: Et avec du beau temps.
1: Et avec du beau temps, bien entendu, c'est prévu.
0: Sinon,
1: on replie à la salle des fêtes de Moulaine. Donc de toute façon, on peut programmer son mardi de 12h à 17h.
0: Et c'est férié en France.
1: Voilà. J'ai des amis frontaliers qui me disent « Oui, mais on est embêtés, etc. » Je dis « Effectivement, moi je connais des amis frontaliers qui vont prendre congé ce jour-là pour être des nôtres. On va quand même pas déplacer le 14 juillet au 23 juin. »
0: Oui, tout à fait, 23 juin ou d'autres dates, puisqu'il y a les Belges aussi pas très loin. Merci Philippe Spielmann. Donc rendez-vous le 14 juillet à Aucourt de 12h à 17h. Et on écoute un morceau que vous avez choisi.
1: Un morceau très dansant qu'on entend depuis 2-3 ans dans tous les bals populaires, c'est la Gofa Lolita.

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1: Radio Aria 99.6, on est toujours en direct jusqu'à 10h30 avec Hugues à la technique et Léonie qui m'a rejoint pour l'éphéméride. On évoque maintenant les articles développés dans la République Alorane de ce jour avec à la une, bien évidemment, la problématique des urgences en affection longue durée, lit-on dans la première page, notamment sur le CHR de Metz-Thionville. Et puis, toujours dans la République Alorane de ce jour, eh bien, on vient de le recevoir le travail fait par Jean-Louis Sonzoni qui travaille actuellement avec un groupe de lycéens sur notamment la radio Lorraine Cœur d'Acier, cette radio qui a existé sur notre bassin de 1979 à 1981. Et vous retrouverez dans le République Lorraine d'aujourd'hui un article consacré à cette opération puisque Jean-Louis Sonzoni filme actuellement des lycéens de Longwy qui crée une web radio en hommage à la radio de lutte Lorraine Cœur d'Acier. Et puis toujours dans la République alors de ce jour, eh bien on parle des Nuits de Longwy qui ont démarré avec notamment un concert des Gypsy Kings qui s'est déroulé samedi dernier et qui a eu beaucoup de monde. Le prochain rendez-vous, eh bien ce sera le 25 juillet puisque cette semaine, eh bien c'est le week-end du 14 juillet et le prochain concert samedi aura lieu à Erseran. Et puis dans un autre registre, eh bien, la République Lorraine évoque l'engagement citoyen en faveur de l'environnement sur Chénière avec des élèves qui ont été primés, un projet porté par les 43 élèves des classes de petite et moyenne section de l'école de Chénière distinguée par le prix de l'éducation citoyenne. Et puis dans un autre registre à Corcy, eh bien, un coup de chapeau à Jean-Claude et Micheline Sangois qui ont fêté leurs noces de diamant un peu plus loin de nous, eh bien, on retrouve sur Villerue une opération sur les véhicules tampons dans le viseur de la municipalité. Une opération qui a été lancée il y a quelques semaines par la municipalité de Villerue. Et puis également sur Audentiche, on évoque la générosité des bénévoles jardiniers qui va faire des heureux puisque les bénévoles ont œuvré sous un soleil de plomb pour récupérer les tubercules. Voilà les sujets que vous retrouvez dans le Républicain Lorrain de ce jour. L'éphéméride, Léonie, maintenant.
2: Donc, l'éphéméride de ce 7 juillet, on commence en 1998 avec la naissance de Dylan Spray-Berry, acteur et musicien américain. Il est surtout connu pour son rôle de Liam Dunbar dans la série télé Teen Wolf de 2014 à 2017 et pour son rôle dans le film Man of Steel où il interprétait Clark Kent adolescent. En 1982, c'est la naissance de Julien Doré, auteur, compositeur, interprète français, connu en étant gagnant de la Nouvelle Star en 2007.

On passe maintenant en 1974 avec la naissance de Bruno Beausire, dit Doc Gynéco, chanteur français, dont on écoute également un extrait.

0: On passe en 1973 avec un autre chanteur, compositeur, interprète français. Il s'agit de Guillaume Aldebert, dont on écoutait aussi un petit extrait.
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2: En 1943, naissance de Toto Cotugno, chanteur populaire et compositeur italien. Il a composé pour de nombreux chanteurs et chanteuses françaises, notamment dans les années 70. On peut citer Johnny Hallyday, Dalida, Mireille Mathieu, Gérard Lenormand, Claude François, Michel Sardou, encore Joe Dassin, notamment avec L'été indien.
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2: On termine pour les naissances en 1752 avec la naissance de Joseph-Marie Jacquard, inventeur du métier à tisser mécanique. On passe au décès en 2014, décès de Alfredo Di Stéfano Lole, footballeur puis entraîneur espagnol. Il remporte le Ballon d'Or en 1957 et 1959. En 2006, c'est le décès de Syd Barrett, fondateur du groupe Pink Floyd.

0: En 1930, décès de Sir Arthur Conan Doyle, écrivain britannique, père de Sherlock Holmes. On passe aux événements. En 1985, à 17 ans, le champion allemand Boris Becker devient le plus jeune joueur de tennis à remporter le tournoi de Wimbledon. En 1982, le Conseil des ministres décide la création d'une quatrième chaîne de télé. Et en 1974, abaissement à 18 ans de l'âge de la majorité en France. Aujourd'hui, on fête les Ralph et les Raoul.
1: Voilà, on passe à la météo tout de suite. Il fait beau ce matin, nuageux, 18 degrés. Cet après-midi, du soleil, 29 degrés, même s'il y aura des nuages. Mercredi, ça continue, 15 degrés le matin, 32 degrés l'après-midi. Jeudi, 16 degrés le matin, 34 degrés l'après-midi. Et vendredi et samedi également. Dans les cinémas, qu'est-ce qu'on pourrait voir, Léonie?
0: Au Kinépolis Salon, oui, on peut voir Backrooms, Des Mignons et des Monstres, Disclosure Day, L'Étrangère, In Waves, La Bataille de Gaulle partie 1, L'Âge de Fer, La Bataille de Gaulle partie 2, J'écris ton nom, Obsession, Super Girls ou alors Toy Story 5. Et à Villerue à l'Arche, on peut voir Toy Story 5 également et Ulysse.
1: Voilà, dans quelques instants, vous allez retrouver nos émissions habituelles. Et demain, nous aurons quel invité ?
0: Demain, nous aurons Bertrand Beau pour un commentaire de l'actualité du mois en compagnie de Patrice et Dom.
1: Voilà, merci Léonie, merci Hugues pour nous avoir accompagné à la technique. Et je rappelle que nous avons toujours ce problème technique avec les émissions qui sont en mono pour ceux qui sont sur la FM dans quelques instants. Les émissions habituelles de Radio Aria. À demain pour une nouvelle matinale. Au revoir.

0: Amis du jour, bonjour. Amis du soir, bonsoir. Au micro, c'est Romain le Diable. On se retrouve bien sûr tous les dimanches matins de 9h à 10h pour les variétés musicales et de 10h à midi pour les danses à papa. Avec bien sûr vos dédicaces. Salut à dimanche.
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Bonjour à tous, vous êtes en compagnie de Vincent sur Radio Aria, fréquence 99.6 ou alors sur internet radio-aria.fr. Je vous propose pendant une heure des chansons françaises d'aujourd'hui. Allez, on démarre avec Marine.

Pierre Demar, chanson française d'aujourd'hui sur Radio Réal 99.6. On continue avec Lamine, avec la chanson « Elle m'aimait hier ».

Elle m'aimait hier et c'est Lamine qui nous a interprété cette chanson. On continue avec Mentissa, les enfants difficiles. Mentissa.

0: Les enfants difficiles, et c'était Mentissa qui nous a interprété cette chanson. Je vous propose maintenant Louane avec le titre Conduire. Louane.
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1: Pas cette fois, Alexis Large. Allez, on continue avec Slimane. Première fois, Slimane.

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1: Les grands espaces à Héloïse, on continue avec Patrick Fiori, la gloire de nos pères. Patrick Fiori.
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La gloire de nos pères, Patrick Fiori. Alors, si éventuellement vous venez de nous rejoindre, eh bien, soyez les bienvenus. Vous êtes bien sur Radio Aria, la fréquence le 99.6, ou alors sur internet radio-aria.fr. Vous êtes en compagnie de Vincent pour l'émission Chansons françaises d'aujourd'hui. Allez, on continue avec Florent Pagny.

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1: chanson du monde.
0: Chanson du monde, Florent Pagny. Chanson française d'aujourd'hui. Allez, on continue avec Lara Fabian, Ta peine.

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Encore je t'aime, Marc Lawanne, chanson française d'aujourd'hui. Je vous propose Amel Bent, l'amour ça se donne. Amel Bent.

Eh bien voilà, il est l'heure de nous quitter. Vous étiez en compagnie de Vincent pour l'émission Chanson française d'aujourd'hui sur Radio Ariel 99.6, en espérant que vous avez passé un agréable moment. On se retrouve en direct tous les samedis de 14h à 15h avec une rediffusion chaque mardi de 14h à 15h. Allez, je vous dis ciao ciao à tous et à bientôt pour des chansons françaises d'aujourd'hui sur Radio Ariel.

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0: 18h.
1: Bonjour Jean-Louis Sanzoni.
2: Bonjour Christian.
1: Alors c'est une première pour vous puisque vous passez de l'autre côté, si je puis dire, du micro.
2: Oui, ça fait toujours drôle hein, de se retrouver devant le micro.
1: Alors je le disais.
2: Et pas derrière la caméra.
1: Et pas derrière la caméra. Je le disais justement, vous avez plusieurs cordes à votre arc, vous êtes président d'Imagest, vous nous direz quelques mots là-dessus, mais vous êtes aussi, surtout à titre professionnel, producteur, réalisateur, documentariste de films, de documents divers pour les cinémas, pour la télévision. Et actuellement, vous travaillez sur Studio 16. Voilà, donc beaucoup de choses à faire.
2: Oui, tout à fait. Ouais.
1: Alors, Studio Image Est, on le disait, c'est une structure régionale sur le Grand Est.
2: Oui, tout à fait. C'est une structure donc qui s'occupe de surtout du patrimoine. Donc, on essaie de collecter les films Super 8, 8 mm qui sont souvent dans des greniers, oubliés, et donc on se charge de les restaurer. Et aussi, on a un pôle d'éducation à l'image, donc on s'occupe d'éduquer un peu les jeunes, et même en passant dans des lycées, pour analyser les images, surtout par les temps qui courent, avec tout ce qui peut être comme fake image et tout sur les réseaux sociaux. Donc c'est une approche un peu très variée. Et on s'occupe aussi maintenant de diffusion, parce qu'on a intégré l'association des cinéastes exploitants, enfin des exploitants du Grand Est, au sein de notre association. Donc on s'occupe de pouvoir aussi favoriser la venue des gens dans les cinémas.
1: Alors, en tant que président d'Imagest, il faut rappeler qu'en ce moment, l'association est en train de récolter justement ces fameux documents personnels pour ne pas perdre la mémoire ouvrière des différents territoires.
2: Oui, tout à fait. Regardez sur la région de Longwy, par exemple, on a pu récolter tous les films Super 8 qui ont été tournés par Albert Falsetta, qui était un syndicaliste de l'époque. Donc, on a retrouvé la fameuse marche du 23 mars 1979, des images de radio LCA, et aussi beaucoup d'images, par exemple la flamme des espoirs, toutes ces actions qui ont été menées à fin des années 70, début des années 80. Et c'est une richesse incroyable.
1: Alors cette collecte se fait en collaboration avec l'agglomération de Longwy et avec l'association Amicale sur Longwy.
2: Oui, hein, c'est-à-dire qu'en fait on est assez proches. Donc moi j'ai pas encore rencontré les gens d'Amicale depuis le début de ma présidence, mais je compte le faire. Et moi-même étant de la région, puisque j'habite au Dinletiche et que j'ai fait mes études au lycée Alfred Misère de Longwy et puis au lycée technique, du coup j'ai toujours une sorte de un intérêt quoi, pas nostalgique. C'est pas de la nostalgie, mais c'est simplement, je suis passionné par tout ce qui c'est cette période-là, en tout cas des années 60 aux années 90, je sais pas pourquoi, mais il y a un écho qui se fait en moi, quoi.
1: Alors c'est vrai que vous êtes originaire d'ici, on va y revenir. Et puis votre actualité, c'est aussi un article que le Républicain Lorrain vous consacre aujourd'hui sur ce que vous faites avec le lycée Alfred Mézières.
2: Oui, tout à fait. Là, en ce moment, je suis en train de faire en plein tournage d'un film avec les jeunes qui sont en option cinéma du lycée Alfred Mézières de Longwy, avec leur professeur Valentine Dubas. Et en fait, il y a 7 jeunes qui participent au tournage du film. En fait, je filme des jeunes qui sont en train de créer une web radio au sein de leur lycée, et en hommage aussi un peu à Lorraine Cœur d'Acier. Donc, on a, grâce à Imagest, on a les documents qui de l'époque. Donc, on va pouvoir voir leur professeur Valentine Dubas. Et en fait, il y a 7 jeunes qui participent au tournage du film. En fait, je filme des jeunes qui sont en train de créer une web radio au sein de leur lycée, et en hommage aussi un peu à Lorraine Cœur d'Acier. Donc, on a, grâce à Imagest, on a les documents qui de l'époque. Donc, on va pouvoir voir la radio à l'époque. On vous voit même

0: qui ont perdu leur emploi, par exemple à Novasco. Et on a filmé la semaine dernière ces personnes qui ont perdu leur emploi. Pourquoi? Ben parce qu'en fait, c'est pour montrer aussi que ce qui s'est passé ici à Longwy dans les années 70, ben ça se reproduit aussi dans le bassin de la Fensch, et notamment à Gondange, où il y a eu des fermetures. On a notamment interviewé une personne qui a perdu son emploi, une femme, et c'était très très triste parce que pour elle, elle a perdu une famille, quoi. Et donc les jeunes, c'est quoi? L'intérêt de faire une web radio, c'est simplement pouvoir se discuter autour d'une table, argumenter, défendre son point de vue, et ensuite, ben, ils font comme à l'époque, ils vont parler des entretiens qu'ils ont eus, et à la fin, ben, il va y avoir la diffusion de cette radio, et on a même évoqué pourquoi pas, donc ça va être au sein du lycée, mais pourquoi pas, à un moment donné, faire leur émission, être sur Radio Aria, pourquoi pas. Ça serait une belle finalité, je trouve, pour ce petit film. Et donc c'est un film qui est produit par les télévisions des diffuseurs du Grand Est, donc c'est Moselle TV, Canal 32 à 3 et Vosges TV.
1: Et qui devrait être diffusé quand?
0: Début de l'année prochaine,
1: Début de
0: parce
1: l'année
0: que
1: prochaine.
0: c'est un gros travail de montage que je vais
1: Oui.
0: avoir à faire là maintenant.
1: Oui, parce que parmi les invités, il y a eu Gérard Noiriel, qu'on connaît bien ici, Vincent Bailly, puis bien sûr Michel Onny, puisque c'était un des patrons de Lorraine Cordacier à l'époque.
0: Voilà, et qu'on a pu filmer directement sur les lieux même, à l'intérieur de l'hôtel de ville de Longuyau. Et ça a été très émouvant, cette interview.
1: Alors, on aura l'occasion, bien sûr, d'en reparler lors de sa sortie, mais aujourd'hui, je vous ai invité parce que c'est sur votre autre casquette, puisque vous avez voulu ressortir un film qui date de 1972. Alors, rappelons que vous êtes originaire d'ici, donc vous avez connu la période de la sidérurgie flamboyante, mais aussi du début des fermetures des entreprises. C'était notamment le cas à Villerupt.
0: Oui. Alors moi j'ai connu ici parce que mon papa a travaillé à Snell. Hein, pendant 31 ans, il a été lamineur. Donc lui, il n'a pas été licencié, il est parti avant, parce que comme on était cinq enfants, on faisait des études. Avec la paye d'un AOS1, parce qu'il a toujours été ouvrier spécialisé, il pouvait pas. Et donc ils ont pris des commerces. Et c'est comme ça qu'ils ont pu payer nos études. Et c'est pour ça que je me suis retrouvé à Villerupt, sinon on était plutôt Longwy, Villers-la-Montagne.
1: Alors, rappelons le contexte. En 1972, donc, il y a encore deux usines qui fonctionnent à Villerupt, c'est Ouvrive-et-Micheville, et il y a le début de leur fermeture qui est annoncé. Et un groupe de jeunes à la MJC de Villerupt veulent faire quelque chose.
0: Oui. Alors, depuis 1965, il y avait un groupe qui s'est constitué à la MJC de Villerupt qui s'appelait le groupe Studio 16. C'était le nom qu'ils avaient donné à leur groupe. Ils ont commencé à faire des films courts-métrages, 8 mm, ensuite en Super 8, donc c'est de la pellicule, hein, pour les jeunes, parce qu'il y a beaucoup de jeunes qui savent pas ce que c'est exactement. Et petit à petit, ils ont eu l'envie de faire un film de fiction avec des comédiens dès 1972. Et donc, ils se sont donné les moyens. Il y avait notamment le casting. Il y avait un ouvrier de Longwy qui a joué le rôle du papa dans le film. La maman, c'était la maman de la script. Enfin voilà, avec les moyens du bord, ils ont constitué une équipe de comédiens et ils ont décidé de faire un film de fiction qui s'appelle Découetche pour l'hiver, qui racontait l'histoire d'un père de famille qui reçoit sa lettre de licenciement. Donc voilà. Et tout ce que ça a pu en cascade se développer sur la famille et les problèmes sociaux qu'il y a eu par la suite. Alors le père, on lui proposait soit d'être muté dans une usine ailleurs proche, soit peut-être éventuellement d'être pris au Luxembourg, ou soit d'aller travailler à Fos-sur-Mer. Donc c'était à l'époque, on leur proposait ça, et sinon, bah, s'ils refusaient, bah, ils se retrouvaient sans emploi, et c'était compliqué. Et la particularité de ce film, c'est que c'est un film qui a été tourné en 16 mm par des jeunes fils et filles de sidérurgistes, un film de fiction. Et ça, un film de fiction tourné en région dans les années 72, il n'y en a pas 15 000.
1: Alors c'est un film de fiction, mais qui était basé malheureusement sur une réalité.
0: C'était basé sur une réalité, mais qu'ils ont réussi à transcender par leur regard, parce que c'est un film vu de l'intérieur. La particularité de ce film, c'est les enfants qui ont raconté l'histoire qui leur est arrivée. Et c'est en cela que ce film, moi, il m'avait à l'époque touché. Et après 10 ans de recherche dans les laboratoires de cinéma, j'ai finalement retrouvé un positif de ce film. Alors j'ai mis autant de temps parce qu'en fait le film était répertorié sous un autre titre qui s'appelait Un aller simple pour Fosse, qui était ce qu'on appelle le titre de travail. Mais le titre qu'ils avaient pendant le tournage n'a pas été le même que le titre qui a été à la fin,

0: né au film. Et le film, le titre final, c'était Des couettes pour l'hiver, qui est la dernière phrase du film.
1: Alors, un aller simple pour Foss, on comprend, tout au moins pour ceux qui ont vécu ça, parce qu'à l'époque, effectivement, les personnes qui travaillaient dans les usines, on leur proposait d'aller travailler dans une autre usine à Foss-sur-Mer, donc sur la Méditerranée. D'où le titre, un aller simple pour Foss, quoi. Par contre, des couettes pour l'hiver, ce titre est un peu étrange.
0: Alors, c'était un titre de manière. En fait, ils le revendiquaient pour un titre justement pour pas dire trop, que ce soit trop dit. Et donc, ils ont voulu choisir plutôt une forme très poétique. Et quand on regarde le film, eh ben, on comprend très bien parce que c'est la mère de famille qui évoque ça à la fin, quand tout est terminé, qu'on revient dans la réalité de la vie, que le père a perdu son emploi, qu'à un moment donné, ben, il faut quand même préparer les couettes pour l'hiver.
1: Ah voilà, donc le titre, d'où le titre, d'accord.
0: Voilà.
1: Alors ce titre était un peu, ce film était un peu une préfiguration de ce que vous allez créer avec l'anniversaire de Thomas.
0: Oui, tout à fait. Alors, donc ce film a été fait par une partie de l'équipe et moi, en l'occurrence, en 76, 75, je faisais partie de la MJC au club photo et on m'a demandé d'intégrer le festival du film italien en 76. Donc j'étais le petit garçon à tout faire, c'est-à-dire j'avais 13 ans. On disait Jean-Louis va chercher les trombones, Jean-Louis va chercher du papier à la maison de la presse, Jean-Louis il faut aller amener une bobine au cinéma. Donc moi j'y allais en mobylette. Non, c'était en vélo à l'époque parce que j'avais pas encore ma mobylette.
1: Oui, à 13 ans,
0: Ah, ouais,
1: on n'avait
0: j'avais
1: pas l'âge,
0: 14 ans.
1: oui.
0: Ouais, j'avais 14 ans
1: Ouais.
0: après. L'année d'après, j'ai fait ça.
1: Et donc, vous avez participé au premier festival du film italien.
0: Alors c'est ça qui est bizarre, c'est que pour moi c'est maintenant je suis à l'époque j'étais le plus jeune. Maintenant je suis le plus ancien. Alors je suis pas le plus vieux, s'il y a des personnes plus âgées que moi, mais je suis le plus ancien des bénévoles avec un ami aussi et une amie.
1: Et donc, vous avez travaillé sur l'anniversaire de Thomas, le film qui a été réalisé en 1977.
0: Alors ça a été l'étincelle pour moi, c'est ce qui m'a donné l'envie de faire du cinéma. C'est-à-dire qu'en fait, Daniel Brachetti avait commencé à faire le tournage, sauf que son épouse en avait ras-le-bol qu'il parte pendant les week-ends, les vacances et tout ça, tourner. Elle voulait qu'il reste un peu à la maison. Et du coup, moi, j'ai commencé à être l'assistant de Daniel pendant un mois ou deux. Et au bout de 2 mois, il a dit, bah, non, je peux pas, ma femme, elle veut pas. Voilà. Et donc, du coup, ce qui s'est passé, c'est que Jean-Paul m'a dit, bah, écoute, il va falloir que tu te formes et tout. Donc, Daniel m'avait déjà montré comment charger les magasins de pellicules. Pour moi, c'était l'angoisse, parce que j'avais des sueurs, parce qu'il faut savoir qu'en 1976, 77, quand on a commencé le tournage, une bobine, ça coûtait 500 francs, plus ensuite, on allait envoyer la bobine au laboratoire, on la ramenait et tout ça, le tout avec les frais de voyage et tout, c'était 2 300 francs pour 10 minutes de tournage. Mon père gagnait 2 300 francs comme ouvrier à l'usine.
1: Par mois, oui.
0: Donc, par mois. Donc, il faut quand même s'imaginer ce que ça coûtait. 10 minutes de pellicule tournée, c'est-à-dire de rush, ce qu'on appelle c'était un mois de salaire. Donc, c'est pour ça qu'on relativise. Maintenant, quand on voit qu'on peut tourner des heures et des heures en numérique et tout, ça coûte rien. Ça n'a jamais été aussi facile de faire du cinéma à l'heure actuelle. Même n'importe qui, même avec son smartphone et tout ça, on peut faire des super films, hein. Claude Lelouch a tourné un film entièrement avec un iPhone. Donc, voilà.
1: Alors effectivement, il faut préciser pour les générations qui n'ont pas connu ça qu'à l'époque, il fallait mettre ça sur des pellicules.
0: Alors on tournait sur de la pellicule, donc c'était un peu comme des photos, c'est du négatif, donc ça passait, c'est un système mécanique et tout. D'ailleurs, l'intérêt justement de ce système, c'est que on le voit bien avec Imagest quand on a du film Super 8 et tout ça, c'est que le film on le regarde à l'œil, on voit les images qu'il y a dessus, on le met dans une machine qui s'appelle un scanner qui numérise et tout, et on a une pérennité, c'est-à-dire que le film, eh ben, il n'a pas vieilli. À part certains films 8 mm qui ont changé de couleur et tout ça, mais les éléments sont toujours là. Alors que souvent des films Super 8, des films HI8, VHS-C ou VHS et tout ça, des fois on a du mal parce que la qualité c'était analogique, les blancs ont explosé, il n'y a plus de détails. En plus, on a du mal maintenant à retrouver des machines, certaines parce qu'il y a les pièces qui s'usent et tout. Donc là, on cherche beaucoup des techniciens, des choses comme ça, qui nous aident. Justement, à restaurer des vieilles machines pour pouvoir transférer tout ce passé qui est très important, passé visuel. Donc c'est pour ça que les années 70, 80, 90, eh ben c'est beaucoup plus difficile que les années 50 à collecter, quoi.
1: Alors, anniversaire de Thomas, donc vous participez à la réalisation en 1977, le film sortira en 1981,
0: Oui.
1: hein, c'est ça.
0: On a mis 4 ans, il y a eu le tournage, on tournait les vacances, on tournait les week-ends, tout ce qui se passait. Au départ, c'était pas scénarisé, on tournait un peu tout ce qui se passait dans la région. Et à un moment donné, on a décidé, au bout d'un an et demi de tournage, on s'est dit, c'est pas possible, on peut pas continuer comme ça. On a pris 3 jours, on est parti en Belgique, il y avait un ami qui avait une maison là-bas. On s'est enfermé pendant 3 jours. On a dit maintenant, qu'est-ce qu'on fait? Et donc, c'est là où on a tout étayé. On va faire un film. On a réussi à, en 3 phrases, à résumer notre film. Donc, du coup, on savait où on allait. On a commencé à fictionnaliser le réel, comme on dit. Et puis, on a décidé de faire et un livre et un disque. Et donc, en 81, il y a les trois sont sortis.
1: On aura l'occasion d'en reparler, puisque aujourd'hui, on souhaite plutôt évoquer des quetschs pour l'hiver. Alors, qu'est-ce qui vous a donné l'idée? Là, vous, donc, il date de 1972, vous n'avez pas participé à la réalisation, mais vous étiez déjà présent dans la MJC. Qu'est-ce qui vous a donné envie de ressortir ce film qu'il a fallu d'abord restaurer?
0: Alors, moi, je l'avais vu à l'époque, je l'avais projeté. Sauf que quand j'ai projeté, la copie avait explosé. Elle était tombée en 1000 morceaux parce que le positif qu'on avait était rendu fragile par l'âge. Et c'est les images que j'avais vues, ben, je voyais les images de Villerue, je voyais des sentiments, je voyais les usines qui m'avaient fasciné, les images des usines. Alors, pour la petite histoire, les images dans le film n'ont pas été tournées dans la véritable usine de Micheville parce qu'il y avait des conflits avec les syndicats et que la direction ne voyait d'un mauvais œil une équipe de jeunes tourner au moment où il y avait des tensions syndicales, patronales. Et donc, ils ont eu l'autorisation d'aller tourner à l'Arbed, à Esch, sur Alzette. Et donc, les images qu'on voit dans le film, c'est les images de Esch sur Alzette, mais qui n'étaient pas très différentes, parce que c'était pratiquement les mêmes usines qu'il y avait à Micheville. Et pour eux, c'était un choc, parce que c'est la première fois que, par exemple, Jean-Paul Minichetti, le réalisateur, et puis d'autres personnes de l'équipe, Marie Sturcy, qui était la script, Alain Lucchetti, qui était l'ingénieur du son, enfin le perchman, ont découvert ce monde qu'ils ne connaissaient pas. C'était pourtant le monde où, tous les jours, leur père allait travailler, quoi.
1: Alors, un de ceux qui était le maître d'œuvre de cette opération, des quetschs pour l'hiver, c'est Jean-Paul Minichetti.
0: Tout à fait. Jean-Paul Minichetti, c'est une personne qui a eu un grand charisme, quelqu'un qui était capable d'engager de pouvoir être une sorte de chef d'orchestre et d'arriver à convaincre des gens à le suivre dans ses folies. Donc il écrivait des scénarios et c'est comme ça qu'à un moment donné il y a Marie Sturcy, la script, qui a dit bah moi au départ je pensais que c'était il était inintéressant et tout ça, puis quand il m'a raconté l'histoire des scénarios qu'il écrivait, du coup j'ai changé d'avis et elle a commencé à collaborer avec lui, et notamment ça a continué après par la suite sur l'anniversaire de Thomas aussi. Voilà.
1: Alors, oui, continuez là-dessus, parce qu'effectivement, Jean-Paul Minichetti a marqué Villerue avec notamment la création du Festival du film italien.
0: Oui, alors, en 76, il s'avère aussi, avec Jacques Macarini, qui était un ami, ils étaient à Nancy, ils ont participé, il y avait une projection de 3 films qui avait été organisée par RTL, bizarrement, au Caméo. Et le soir, ils se sont dit, mais les 3 films-là, lui, il n'en avait pas entendu parler, Jack, parce qu'à l'époque, il avait une amie qui était italienne. Et il s'est dit, mais c'est bizarre, les films-là, je les ai pas vus et tout ça, ce serait intéressant de faire des films comme ça à Villerue, parce que à l'époque, on avait déjà fait un festival du film fantastique, une semaine, on avait fait une semaine du film comique, donc ça c'était 75-76, et on s'est dit, mais on est tous d'origine italienne, mais pourquoi pas faire un festival du film italien? Et c'est comme ça que Jean-Paul et Jack, un soir, ils se sont dit, à 3h du matin, ils ont dit, écoute, on va organiser un festival du film italien. Donc premier festival en 76, il a réussi à avoir la copie de Pain et Chocolat, un film. Il a été obligé de payer très cher parce que la société de distribution voulait rentabiliser, mais il a dit c'est un film qui nous ressemble trop, on va payer. Et il a eu en revanche gratuitement le premier épisode de 1900 de Bertolucci. Donc ça a été les deux fers de parmi d'autres films, hein. Et pendant les 5-6 jours ouais, du premier festival, c'était sa durée, ils ont passé les films, et les films, notamment Pain et Chocolat, c'est un film qui est resté un film mythique, qui a été passé pendant de nombreuses années et qui reste toujours un film qui correspond très fort au festival.
1: Emblématique
0: tout à fait.
1: Du cinéma italien de l'époque.
0: Ouais.
1: Alors, restons sur le film des quetschs pour l'hiver, donc qui est antérieur au lancement du Festival du film italien, donc 1972. Vous avez eu envie de le ressortir, donc il a fallu le restaurer d'abord.
0: Les quetschs pour l'hiver. Oui. Alors, les quetschs pour l'hiver, c'était un gros travail de restauration, parce que la copie était très esquintée. À chaque collure, il y avait des sautes et tout ça. Donc, je suis passé par Imagest. J'aurais demandé est-ce qu'on peut numériser le film. Du coup, on a numérisé le film sur nos scanners. Et ensuite, après, moi, j'ai fait un travail pendant un an. Tous les soirs, quand j'avais un peu de temps, etc., C'est moi qui ai restauré totalement le film moi-même. De manière analogique pour tout ce qui était image, j'ai réussi à m'en sortir. Et au niveau du son, il y avait des sons qui avaient été perdus. Et c'était les tout débuts, il y a deux ans, hein, des restaurations par intelligence artificielle. Et donc là, je suis passé par les premiers plugins qui existaient et tout, avec un copain, un mixeur, Arnaud Mellet. Du coup, on a travaillé ensemble et on a réussi à restaurer, à ressortir des sons de manière incroyable, quoi. C'est-à-dire qu'il faut savoir qu'avec l'intelligence artificielle, on peut avoir un son de dialogue, on peut avoir une musique et on peut avoir des ambiances. L'intelligence artificielle arrive à séparer les trois canaux alors qu'ils sont sur la même piste normalement. Et du coup, on a pu restaurer la voix séparément de l'ambiance, enlever le bruit qu'il y avait, ça fait comme ça des vieux films, et on a pu restaurer la bande son. C'était impressionnant, quoi.
1: Et donc vous avez réussi à aussi gagner, puisque le film qui durait 1h27, vous l'avez ramené à 1h02.
0: Alors, on n'a pas fait une véritable restauration de film. Y a des puristes qui vont peut-être nous en vouloir, mais en fait, c'était la volonté du réalisateur, Jean-Paul, il est venu chez moi. On a monté, une fois que je lui ai montré le film restauré, il y avait beaucoup de longueur. Moi, je me souviens que il était d'accord avec moi. Donc, du coup, on a remonté, on a enlevé toutes les longueurs, mais sans enlever le sentiment de longueur. C'est-à-dire qu'on l'a mis au goût du jour. C'est-à-dire une longueur d'un film dans les années 70, c'est pas la même longueur qu'un film, comme on est habitué à avoir des rythmes très soulevés. Et donc là, il y avait une discussion philosophique qu'on a eue là-dessus. Et en fait, on s'est dit, non, on va rendre le film qui soit le plus facile à voir, à regarder, sans qu'il y ait ces lourdeurs de l'époque et tout. Donc il y a la version qui existe toujours, la version originelle, et on a la version qui a été refaite par, on dirait, le director cut. Donc le montage voulu par le réalisateur actualisé.
1: Alors, ça c'est le film, mais vous avez voulu accompagner ce film justement d'explications d'un documentaire sur le tournage.
0: Alors c'est là que quand j'ai vu le film, la richesse qu'il avait et tout, puis le travail qu'on menait avec Jean-Paul, j'ai dit Jean-Paul, j'ai envie de faire un film qui s'appelle Studio 16, qui raconte votre histoire. Donc la naissance du cinéma avant le Festival du film italien, la naissance, comment des jeunes se sont impliqués dans le cinéma à Villerue, dans une MJC. À l'époque, c'était des martiens. Des jeunes comme ça qui faisaient du cinéma dans une MJC, ça n'existait pas. J'ai retrouvé des articles dans des revues de MJC de l'époque où la MJC de Villerue était mise en avant en disant « mais regardez, on est précurseurs ». Et maintenant, comme je travaille beaucoup avec des historiens du cinéma et tout, on s'aperçoit que y avait une richesse énorme à Villerue. Et c'est pas pour rien que le Festival du film italien existe toujours. Après, l'année prochaine, on va faire la 50e édition. Bon, il y a eu deux années d'arrêt, mais la 50e édition, ça veut dire que ça perdure. Il y a des générations. Maintenant, il y a des petits-enfants d'amis qui ont commencé avec moi, qui sont bénévoles. Donc j'ai connu leur grand-père, j'ai connu le père, et maintenant c'est les petits-enfants qui sont bénévoles au Festival du film italien.
1: Alors vous nous avez ramené l'interview de Jean-Paul Menichetti, justement, qui nous explique un peu comment c'est monté. On va essayer de le passer pour voir si c'est entendable par nos auditeurs.
0: Je vais vous passer, il est sur mon iPhone, on va le diffuser, c'est un peu le son de la bande-annonce, d'une des bandes-annonces.
1: En avant-première, voilà.
2: Des acteurs qui ont pu voir les films que j'ai faits me disaient c'est bien dans vos films parce qu'ils possèdent la structure narrative des films de fiction. Moi j'ai trouvé ça plutôt sympa, ça m'encourageait. Pourquoi ? Parce que vu que je n'avais pas les moyens financiers, vu que je ne venais pas d'un milieu aisé, vu que je n'étais pas à Paris et vu que j'étais entouré d'ouvriers, j'ai fait avec.
1: Voilà, donc un extrait de l'interview de Jean-Paul Menichetti qu'on retrouvera dans le cadre de votre documentaire qui explique comment s'est tourné ce film. Donc c'est assez poignant, 54 ans après, de rediffuser cela et de retrouver des acteurs.
0: Oui, parce que, attendez, Alors oui, tout à fait, déjà j'étais très content de retrouver beaucoup de monde. Parce qu'il y a des personnes qui ont disparu, mais notamment les acteurs. Mais par exemple, la maman de la scripte, Marie Sturcy, c'était le rôle de la maman. Et il y a même une actrice très connue à l'époque qui a dit que sans elle avait un rôle, elle jouait tellement justement tellement sincèrement qu'elle disait que c'était une actrice incroyable, quoi. Mmh. On a l'impression que ça aurait pu être une actrice des frères Dardenne ou de Ken Loach. Mmh. Tellement elle jouait avec un réalisme et ça c'était chouette. Après voilà, après ce qui était important pour moi c'était rendre hommage aux gens qui m'ont mis le pied à l'étrier aussi. Mmh. Parce que Jean-Paul Miniketti, ben ça a été la personne qui m'a donné l'étincelle du cinéma. Et ensuite, c'est ce qui m'a permis ensuite à l'âge de 18 ans et demi, enfin 19 ans, de faire l'école de cinéma de Bruxelles et d'en faire mon métier. Mmh. Et sans ça, c'est pour ça que je dis le rôle des MJC de l'époque de s'impliquer dans une structure associative et tout, qui c'est très formateur. Et moi, j'encourage tout le monde d'aller dans les jeunes d'aujourd'hui, s'il y a des occasions. C'est ce que je dis aussi à mes jeunes que je suis à la web radio, qui sont en train de constituer. Mais vous allez voir, c'est une expérience super. Et d'ailleurs, ils me l'ont dit. Ils m'ont dit, on a été très touchés par l'interview. Noé, justement, un des jeunes, a filmé l'interview de cette dame dont je vous ai parlé tout à l'heure, qui a perdu son emploi. La dame, à un moment donné, elle s'est mise à pleurer au micro. Elle était trop touchée. Et Noé, il a essayé de la rassurer en disant mais je comprends tout ça. Ben c'est ça qui est bien aussi, c'est de se confronter à la réalité aussi.
1: Alors vous nous avez amené un deuxième extrait qui parle cette fois.
0: Alors de l'usine, on aurait pu passer tout à l'heure quand on parlait de l'exploitation, mais je vais vous le montrer maintenant. Je voulais faire goûter tout de suite parce que c'est un peu ce qui explique l'émerveillement des quand ils ont commencé à filmer à l'usine
1: de Desch.
0: Desch, voilà.
2: D'entre nous, on avait.
0: Ah, déjà, recommence au début, voilà.
2: Pour la plupart d'entre nous, on n'avait jamais mis les pieds dans une usine. Jamais mis les pieds dans le lieu où travaillaient nos parents, nos pères. Et on a tous été fascinés. Ces grands machins qui lancent des flammes partout, c'est vraiment impressionnant. Ça va au-delà du cinéma quand on est dedans. Et quand on a plongé notre acteur principal, Jack McAvaney, dans cet univers, ça donne des scènes d'un grand réaliste d'un côté, et puis de l'autre, d'une grande beauté. Moi, je trouve le résultat vraiment magique. On l'a pas fait exprès, mais on l'a bien utilisé.
1: Voilà donc Jean-Paul Miniketti, toujours, qui explique le contexte de ce tournage du film de 1972. Alors, on parle souvent de devoir de mémoire par rapport aux guerres, par rapport à tout ce qui s'est passé dans le monde. Est-ce que ça n'est pas une façon aussi d'avoir un devoir de mémoire pour tous ces gens qui ont travaillé dans la sidérurgie ou les mines de fer, que de ressortir ce film ?
0: Oui, tout à fait. Ben, moi, ça fait écho aussi à mon père. Mon papa qui a travaillé à SNEL, la flamme des espoirs, je me souviens très très bien, j'étais au lycée technique et puis on nous a demandé de descendre, on est descendu de Longuyau jusqu'à SNEL à Erserange, à la porte B, pour aller rencontrer les ouvriers qui sortaient à 14h. Et c'est quelque chose qui est toujours inscrit en moi. C'est aussi rendre aussi hommage aux gens qui ont lutté pour leur travail. Moi, toute ma vie, je me souviendrai du 23 mars 79 où je suis parti à Paris. C'était ma première manif et ça reste très impressionnant parce que si je peux m'attarder un peu sur cet événement, on arrive place de la République, on est coincé entre des autonomes qui nous ont envoyé des roulements de camions, des roulements habits de camions en acier sur la figure, des canettes de bière sur la figure. Moi, j'étais protégé parce que j'avais un cadre en bois. Tu sais, comme les hommes sandwich dessus, il y avait une affiche de la CGT, c'était marqué bien-être et liberté, 50% des hommes sont des femmes, votez la CGT, voilà. Et à un moment donné, je me suis défendu avec ça, donc ça m'a servi de bouclier. Et je me souviens toujours, à un moment donné, un CRS qui est venu près de moi, il a voulu me frapper. Mon père, il est venu à côté de moi, il a pris le bras du CRS, il a dit, tu touches mon fils, je te tue. Et là, trois copains à lui, qui étaient à côté, ils ont sorti ils avaient des manches de pioche qui étaient dans le pantalon. Ils ont sorti, ils ont commencé à tabasser le CRS, ils ont cassé le bouclier. Premier truc. Après, ça a été non à la provocation tout le long jusqu'à Opéra. On était protégés par les Parisiens qui évitaient aux autonomes de nous jeter des trucs dessus. Et puis aussi, après, arrivé à l'Opéra, j'ai perdu le groupe. Bombe lacrymogène, je tombe au sol. C'est la première fois que je vois des bombes lacrymogènes. Je vois dans l'ombre, dans le noir, dans le blanc, quelqu'un qui tombe au lointain, enfin à peu près à 10-15 mètres de moi. J'ai appris plus tard que c'était apparemment un flic en civil qui avait été tué par sa propre arme. Je pense que c'est lui, parce que c'était quand j'ai vu la manière dont il était habillé, c'est comme ça. Puis à un moment donné, quand les gaz lacrymogènes s'évaporent, je vois tous les gens vont dans une sorte de trou. Ça s'appelle le métro. C'est la première fois que je voyais le métro pour moi. qui était devant la place de l'Opéra, et là je descends. Et j'étais perdu, quoi. Et donc il y a une dame qui vient près de moi, elle me dit, mais mon petit jeune, là, t'as l'air perdu. J'ai dit, bah oui, j'ai perdu les gens de mon groupe et tout ça, mais il y a un seul mot que je me souviens, c'est La Chapelle. Mmh. Ah, ça doit être Porte de la Chapelle. Écoute, je t'emmène. Elle m'amène Porte de la Chapelle, effectivement. Mon père avait placé 4 personnes dans toutes les sorties et les entrées du métro, et ça faisait une heure qu'il m'attendait. Mmh. Donc, et j'ai appris dernièrement qu'il y avait eu un bus qui avait été organisé le lendemain pour tous les jeunes qui avaient été perdus lors de la manif. Mmh. Et je trouve ça rigolo. Et moi, j'aurais pu faire partie de ce groupe, quoi.
1: Alors, il faut rappeler que le 23 mars 79, c'était une grande manifestation à Paris suite aux annonces de fermeture d'usines, notamment d'usines de chaire à Longwy. Alors maintenant,
0: C'était aussi, pour une petite précision importante, c'est pour à l'occasion de cette, pour faire la promotion de cette marche sur Paris, que Lorraine Cœur d'Acier avait été créé
1: tout à fait.
0: Par la CGT.
1: Donc ce film a été restauré, vous avez fait un documentaire autour de la création de ce film. Quand est-ce qu'on pourra voir cela?
0: Le documentaire Studio 16.
1: Le film restauré, on peut déjà le voir?
0: Alors le film restauré, en fait, ça se passe comme ça. Le film, il a un visa d'exploitation, le film des Quetch pour l'hiver, parce qu'il avait été diffusé en 74, il y avait une société de production, donc il y a j'ai pris une carte de distributeur maintenant, donc je le distribue, le film, accompagné du Studio 16, donc ça fait 2 heures. Et donc le film, il est diffusé, donc on diffuse soit d'abord Studio 16 et ensuite des Quetch pour l'hiver, soit des Quetch pour l'hiver et ensuite Studio 16, les deux ensemble, parce qu'ils sont complémentaires. Et donc il y a eu des projections qui ont été faites au CNA, à l'Arche, à Metz, au club. Il est diffusé dans plusieurs villes de France. Il y a des associations qui m'appellent parce que c'est quand ils font un festival de cinéma ouvrier ou des choses comme ça, c'est intéressant. Et là, le problème que j'ai, c'est que je suis un peu couteau suisse déjà. Donc j'ai beaucoup entre mon travail de producteur, de réalisateur, d'imagiste en tant que président et tout, c'est compliqué. Mais j'essaye de pouvoir développer de la distribution parce que ce film, ça vaut le coup. Donc là, je suis en contact à Montreuil pour voir si on peut passer dans un cinéma, et ainsi de suite. Et après, ça va faire boule de neige, et après, ça va s'enclencher.
1: Et le documentaire est diffusé en même temps?
0: En même temps. C'est-à-dire qu'on diffuse les deux en même temps. Il y a dans les cinémas, comme il y en a un qui a le visa et tout, on accroche l'autre avec comme si c'était un complément. Et du coup, c'est super.
1: Alors, parmi les noms que vous avez cités tout à l'heure, on a parlé de Jean-Paul Minichetti, Daniel Brachetti, Marie Sturci. Il y avait aussi un musicien.
0: Ah, surtout, oui, Pat Parachini. Pat Parachini, c'était c'était un duo avec Jean-Paul Minichetti, tous les deux. C'était un peu, c'était Sergio Leone et Ennio Morricone. Voilà. Et donc, au niveau de la musique, il a fait une musique originale qui, d'ailleurs, beaucoup de gens, d'ailleurs, dans le film, il y a une personne qui dit, les films de Jean-Paul Minichetti ont autant de portée parce qu'il y a la musique. Et la musique, c'est vrai que si Jean-Paul Minichetti aurait pu couper le cordon ombilical avec Villeru pour aller à Paris, parce qu'en fait, il faut savoir aussi, chose importante, que Les Quetch pour l'hiver a été suivi sur Paris. Il a été monté par une monteuse qui était la monteuse d'Éric Rohmer. Et l'ingénieur du son qui a fait le mixage, c'est Antoine Bonfanti qui était le mixeur de Jean-Luc Godard. Et tout. Et surtout, il a été supervisé au niveau du montage par Chris Marker. Chris Marker, c'est quelqu'un, les gens ne le connaissent pas, c'est quelqu'un de très très important dans le cinéma. Au niveau du cinéma militant, documentaire, de recherche et tout, il a fait un très très beau film qui s'appelle Joli mois de mai. Joli, ouais, c'est ça. Et co-réalisé avec Pierre Lhomme, qui était un grand chef opérateur que j'ai eu comme professeur à mon école. Et donc, c'est important, quoi. Voilà.
1: Merci de tous ces rappels, et donc on espère pouvoir voir un jour à Longwy ce film des Quetch pour l'hiver, ainsi que le documentaire que vous avez réalisé qui l'accompagne, et puis on aura l'occasion de vous réinviter pour nous parler de l'anniversaire de Thomas plus longuement, puis également d'Imagest dont vous êtes le président. Et on termine avec une musique, un morceau que vous avez choisi. Qui est?
0: Alors c'est Il Mondo de Jimmy Fontana, c'est parce que c'est la musique qui finit le générique de fin de Studio 16, le documentaire.
1: Merci à vous, bonne journée.
0: Merci à tout le monde.

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Bonsoir et bienvenue sur Radio Arial 99.6, c'est Compartiment Chanson, le magazine de la chanson vivante. Pour commencer cette émission, je vous propose d'écouter le nouveau CD de Gaëtan Roussel. Ce CD s'intitule Marjolaine et le premier morceau que nous allons écouter est le morceau qui porte le titre de cet album, c'est-à-dire Marjolaine.

Après Marjolaine, extrait de l'album du même titre de Gaëtan Roussel, nous allons écouter maintenant Loves. Et Loves, c'est un duo avec Bernard Lavillier.

Lové, un duo avec Bernard Lavillier. Et nous allons écouter un troisième titre de ce nouvel album, Marjolaine, de Gaëtan Roussel. Et c'est Souvent j'entends dire.

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Ah, le petit vin blanc, Lina Margi, ça date de 1944. Passons maintenant à la chanson chantée par d'autres. Et aujourd'hui, il sera question de Jean-Jacques Goldman. Et nous allons donc écouter Jean-Jacques Goldman dans la chanson « Quand la musique est bonne », d'abord par l'auteur, c'est-à-dire Jean-Jacques Goldman, et ensuite la reprise par Gilbert Montagnier.

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1: Les copains d'abord, c'est notre séquence consacrée au choix d'un ami, qu'il soit chanteur ou qu'il soit simplement un ami, de trois chansons. Et aujourd'hui, je laisse la place à Jacques Vassal. Alors Jacques Vassal, c'est quand même un personnage au titre de la chanson française, puisqu'il a écrit de nombreux ouvrages. Il était aussi un des rédacteurs de Paroles et Musique, et entre autres, mais aussi de Rock and Folk. Voilà donc le choix de Jacques Vassal. Et la première chanson choisie par Jacques Vassal, c'est une chanson de Colette Mani. Et cette chanson, c'est certainement la plus connue de Colette Mani, c'est Mélocotone.

Mais le coton, Colette Mani, c'est le premier choix de Jacques Vassal. Et Jacques Vassal a choisi comme seconde chanson une chanson de François Béranger. Et cette chanson s'intitule « Tranche de vie ».

Tranche de vie, François Béranger, c'est le second choix de Jacques Vassal. Jacques Vassal, dont j'aurai l'occasion de vous rediffuser à l'occasion une émission que nous avions réalisée ensemble autour de Georges Brassens. Jacques Vassal était venu à Radio Aria pour me faire ce plaisir et enregistrer avec moi cette émission autour de Georges Brassens. Le troisième titre de Jacques Vassal est une chanson de Graham Allwright et cette chanson s'intitule « Le jour de clarté ».

Le jour de clarté, Grimalwald, c'était le troisième choix de Jacques Vassal. Eh ben, nous allons reprendre maintenant notre petite habitude autour des thèmes. Et aujourd'hui, nous allons poursuivre encore une fois autour du thème du chien. Et nous allons débuter cette partie d'émission autour du chien avec la première chanson, qui est une chanson de Jean Ferrat, c'est « Oural, Ouralou ».

Après Oural Ouralou de Jean Ferrat, place maintenant à Michel Jonas. Et Michel Jonas, la chanson qu'il va nous interpréter, c'est Mon territoire de chien.

Vue d'un chien par le groupe Ange, et nous poursuivons cette rubrique autour du thème du chien, avec cette fois Thomas Fersen. Et Thomas Fersen, c'est cette chanson qui s'intitule Zaza.

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1: Zaza Thomas Fersen. Et nous poursuivons avec cette fois Jean Sablon, une chanson un peu plus ancienne. C'est Plus rien, je n'ai plus rien qu'un chien.

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0: Jean Sablon, plus rien, je n'ai plus rien qu'un chien. Et nous allons terminer cette émission autour du thème du chien avec mon vieux Pateau. Et mon vieux Pateau est interprété par Berthe Silva.
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C'était Compartiment Chanson, le magazine de la chanson vivante sur Radio Aria, le 99.6. Je vous donne rendez-vous dès la semaine prochaine.

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une chanson que j'ai écrite et composée pour quelqu'un sans qui nous ne serions pas ici ce soir. Quelqu'un qui a eu l'idée de fêter mes 40 années de discographie. Quelqu'un qui s'est beaucoup investi sur ce projet. Pour toi, Hugo, cette chanson qui est la tienne, Septembre Rose.

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